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1: Bonjour à tous. À la une de l'actualité, un nouvel élément dans le dossier sur la disparition de Liana dans le Gers. Le principal suspect est visé par une plainte pour viol sur mineur déposée en août 2025. Une mère accuse cet homme de 41 ans d'avoir agressé sexuellement sa fille de 10 ans. Le mis en cause n'a encore jamais été entendu dans cette affaire et reste présumé innocent. Deux nouvelles plaintes pour agression sexuelle visent Patrick Poivre d'Arvor. Le parquet de Nanterre confirme leur dépôt depuis le début de l'année. L'ancien présentateur de TF1 est déjà mis en examen pour viol depuis décembre 2023. À plus de 40 femmes ont témoigné contre PPDA dans cette affaire. L'ex-journaliste de 78 ans conteste l'ensemble des accusations. Trois personnes sont mortes à Paris en marge des célébrations de la victoire du PSG en Ligue des Champions le week-end dernier. Un motard de 23 ans a perdu la vie sur le périphérique. Deux autres personnes ont chuté dans la Seine. Plusieurs enquêtes ont été ouvertes par le parquet de Paris. La France accuse au moins 20 ans de retard dans la prise en charge de l'autisme. C'est le constat dressé par une mission parlementaire qui présente 44 recommandations pour améliorer le diagnostic et l'accompagnement des personnes autistes. Il faut donc accélérer le pas et faire du changement sur la vision de l'autisme. Sophia Pinardel-Gachem, administratrice du GEMA 06 et personne autiste.
2: Il faut changer de regard, il faut faire des formations déjà à tous les niveaux de l'État, au niveau de la justice, parce que dès que vous êtes autiste, déjà vous êtes catalogué et certaines femmes autistes ont eu des enfants retirés juste parce qu'elles étaient autistes sans même chercher à comprendre plus loin. Donc c'est vraiment déjà que l'État sache lui-même ce qu'est l'autisme et arrêter avec la psychanalyse et mettre en place des bonnes pratiques qui sont coécrites avec des personnes impliquées. Il y a beaucoup de sensibilisation à faire auprès du grand public qui pense encore que l'autisme c'est égal débile ou c'est égal génie. Mais ils comprennent pas qu'au milieu il y a tout un spectre.
1: Des propos recueillis par Mylène Desbac. Ce printemps est officiellement le plus chaud jamais enregistré en France depuis le début des relevés en 1900. La température moyenne entre mars et mai a dépassé les normales de près de 2 degrés selon Météo France et son bilan d'hier. En tennis, Jakub Mensik et Alexander Zverev rejoignent les demi-finales de Roland-Garros en éliminant respectivement hier Joao Fonseca et Raphaël Rodar. Voilà pour l'essentiel de l'actualité. Belle journée à tous.
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1: Dans l'agenda cinéma de proximité, le mercredi, les changements d'affiche au cinéma Le Lascaux du réseau Cinépassion à Montpon-Ménestérol avec le magnifique film d'animation Planète. C'est l'histoire de quatre graines de pissenlit rescapées d'explosions nucléaires qui détruisent la Terre. Elles se retrouvent projetées dans le cosmos. Après s'être échouées sur une planète inconnue, elles vont partir à la quête d'un sol propice à la survie de leur espèce. Mortal Kombat 2, vous avez rendez-vous pour une nouvelle adaptation au cinéma de l'univers de la célèbre franchise de jeux vidéo. Histoire parallèle avec Isabelle Huppert, Virginie Efira et Pierre Niney, casting très canoin pour ce film d'Asgard Faraday. En quête d'inspiration pour son nouveau roman, Sylvie espionne ses voisins d'en face quand elle va engager le jeune Adam pour l'aider dans son quotidien. Elle ignore que celui-ci va bouleverser sa vie et son travail. Également de proposer pour le plaisir, si vous ne l'avez pas vu, de Rimker ici, l'histoire vraie inspirée de la vie d'un couple allemand. Un couple où une vérité explose. Madame n'a jamais ressenti le plaisir, mais son mari décide d'y remédier. Ingénieur, il décide de relever un défi audacieux, créer un objet qui va révolutionner le plaisir féminin. Pour intégrer ce couple allemand dans une réalité française au cinéma, Alexandra Lamy et François Cluzet. Ne manquez pas également aussi cette semaine Bagarre avec Nassim Lin et Ramzi Bedia. Il s'agit d'une comédie. Ne manquez pas évidemment de retrouver l'ensemble de ces films, les différents horaires, les projections et les films à venir. Pour cela, connectez-vous sur le site cinépassion-dordogne.com. Vous cliquez sur Montpon-Ménestérol pour découvrir les bandes annonces, les horaires et même réserver vos séances. Bonne toile à toutes et à tous. Je vous rappelle également dont l'agenda à noter pour celles et ceux qui sont sur le secteur ce samedi au Château des Grotteaux à 14h ce samedi 6 juin. L'association Corps et Âme vous attend pour célébrer ses 10 ans avec une journée portes ouvertes. Il y aura des ateliers massage, des ateliers de présentation du Kit Jong de proposer, présentation de l'assaut, table ronde aussi avec retour d'expérience. Et puis dans l'agenda aussi, n'oubliez pas pour les fans de sport, le trail de Vauclair dimanche 7 juin au départ du centre hospitalier de Vauclair à Montpon-Ménestérol avec 3 distances, 5, 10 et 20 km pour le trail et 2 distances pour les randonnées pédestres, 5 et 10 km. 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
1: Nous sommes mercredi, soyez toutes et tous les bienvenus. De la grisaille avec de timides percées du soleil ce matin, ciel gris cet après-midi, en principe pas de pluie côté température. Nous aurons donc des températures comprises entre 13 et 22 degrés du côté de la vallée de l'Isle et du côté de la Double. On aura 22 degrés pour les maximales à Montpont-Ménestérol, à Villefranche-de-Longchat, à Vélines, à Échourniac, du côté de Coutras et de Saint-Saëns-sur-l'Isle. Un temps maussade pour jeudi, vendredi, avec en plus un petit peu d'humidité, des températures juste en dessous de 20 degrés. Retour du beau temps, les amis, pour samedi et dimanche, avec jusqu'à 24-25 degrés pour les températures maximales. Tendance météo à retrouver sur le site sunwest.com. Retour de la musique sur Sunwest avec Kavinsky, Leslie Jen, un petit peu plus loin dans l'agenda, les changements d'affiches au cinéma Le Club de la Roche-Chalais et vos offres de
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Good Morning Sunrest, je vous rappelle que l'association Corsiam vous attend pour ses 10 ans et une journée portes ouvertes samedi 6 juin au château des Grottos à partir de 14h. Au programme, atelier de massage pieds ou mains, atelier de Qigong, présentation de l'association, table ronde avec retour d'expérience. Vous avez rendez-vous au château des Grottos, donc n'hésitez pas. Ce sera pour ce samedi 6 juin à partir de 14h. Allez, n'hésitez pas si vous cherchez quelques bons plans ciné dans l'agenda sur Sunwest. Le mercredi, on s'intéresse au cinéma de proximité. On va s'intéresser au cinéma de La Roche-Chalais, le club dans un instant, qui fait partie du réseau Cinépassion. En attendant, Good Morning Sunwest continue en musique avec au menu pour vous, U2 et les Enfoirés.

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2: Dans l'agenda, le mercredi, c'est cinéma de proximité. Vous avez rendez-vous en ce 3 juin pour découvrir Mis à mort avec Pomme Clémentif et Benoît Magimel. Romy, accompagné de son amie Chloé, se rend aux Canaries pour mixer lors d'une soirée techno. Au petit matin, son amie a disparu. Aidé de Vincent, le patron du nightclub, Romy se lance à la recherche de Chloé. La Vénus électrique, le film qui avait fait l'ouverture du Festival de Cannes à découvrir à La Roche-Chalais avec Pio Marmaille, Anaïs Desmoutier et Gilles Lelouch. Un film de Pierre Salvatore, une comédie plutôt sympa. Nous sommes à Paris en 1928. Antoine, jeune peintre en vogue, n'arrive plus à travailler depuis la mort de son épouse. Un soir d'ivresse, il tente d'entrer en contact avec sa femme par l'intermédiaire d'une voyante. Sans le savoir, il va parler en réalité à une modeste foraine. Dans les films de proposer cette semaine aussi, au club de La Roche-Chalaise, New West, donc de Kate Bishcroft, Tabata vit dans un ranch au cœur des Badlands, les grandes plaines du Dakota du Sud. Malgré les difficultés financières, elle va accueillir des adolescents rebelles et va leur transmettre sa passion pour les chevaux. C'est avec Portia Zimiga et Tabata Zimiga à découvrir aussi cette semaine. Ne manquez pas donc de retrouver l'ensemble de ces films et l'ensemble des projections, des séances, de proposer un lien également pour découvrir les bandes annonces. Vous avez rendez-vous pour vous connecter sur le site cinépassion-dordogne.com. Vous cliquez sur La Roche-Chalais pour avoir le programme de votre cinéma, le club. N'hésitez pas à pousser les portes de cette salle de proximité du réseau Cinépassion. Allez, dans l'agenda aussi, notez sur vos tablettes si vous êtes disponible les 10 ans de l'association Corps et Âme qui vous attend pour une grande journée portes ouvertes samedi 6 juin au Château des Grotteaux à partir de 14h au programme des ateliers de massage, des ateliers de Qigong, présentation de l'association. Il y aura une table ronde aussi avec des retours d'expérience. N'hésitez pas à vous rapprocher d'eux pour en savoir un petit peu plus. Portes ouvertes au Château des Grotteaux ce samedi 6 juin à partir de 14h. 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
1: Bonjour à tous, c'est l'heure de votre horoscope pour ce mercredi 3 juin. Les béliers, une situation professionnelle ou personnelle demandera de la maîtrise et une réaction réfléchie. Les taureaux, votre stabilité sera un repère précieux pour apaiser les tensions autour de vous. Gémeaux, prenez le temps de vérifier certains détails avant de vous engager ou de répondre trop vite. Cancer, une réflexion sur vos besoins réels pourrait vous aider à retrouver un meilleur équilibre émotionnel. Lion, votre sens du devoir sera remarqué, mais veillez à ne pas trop en faire pour les autres. Vierge, une journée favorable pour remettre de l'ordre dans vos projets et clarifier vos priorités. Balance, la diplomatie sera essentielle pour préserver une relation ou éviter un conflit inutile. Les scorpions, votre lucidité vous permettra de prendre une décision importante avec assurance. Les sagittaires, un changement de perspective pourrait vous aider à mieux gérer une contrainte actuelle. Capricorne, votre persévérance vous aide à avancer malgré un rythme soutenu ou quelques responsabilités supplémentaires. Verseau, vous aurez besoin d'indépendance pour réfléchir sereinement à une question importante. Les poissons, une écoute attentive de vos émotions vous permettra d'éviter la fatigue ou la dispersion. Très bonne journée à tous.

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1: Les offres d'emploi à retrouver avec France Travail sur Sunwest, la nouvelle radio, et francetravail.fr. On recherche un employé ou une employée de magasin polyvalent, polyvalente pour une enseigne régionale. Depuis plus de 70 ans, cette coopérative agricole en pleine croissance s'engage aux côtés de ses adhérents, de ses clients professionnels comme particuliers. Fort de son ancrage local et de ses valeurs humaines, elle met l'accent sur qualité, proximité, l'humain. Au cœur de ses métiers, vous avez rendez-vous pour intégrer l'équipe pour un CDD de 2 mois, 35 heures par semaine. Il s'agit du site de Saint-Médard de Mussidan. Si vous êtes intéressé, vous pouvez les contacter via l'annonce France Travail référencée 209 BJHJ. On recherche également aussi pour les offres d'emploi du jour un assistant de gestion administrative pour la CCI's Isle Krems en Périgord, du côté de Mussidan. Accueil, secrétariat, téléphonique, physique, gestion du courrier, gestion des emails, planification de rendez-vous, gestion de commandes de fournitures administratives. Si vous êtes intéressé, il s'agit d'un CDD d'apprentissage à temps plein pour 24 mois, référence de l'offre d'emploi 208XXFT. Si vous souhaitez avoir un petit peu plus de détails, belle candidature à toutes et à tous.

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1: De la grisaille mais pas d'ondée, des températures respirables avec au programme 13 degrés ce matin en moyenne du côté de Montpont-Ménestérol, du côté de Manzac, du côté de Saint-Saëns-sur-Lys. On aura dans l'après-midi 22 degrés pour Neuvic, pour Mussidon, pour Coutras, pour La Motte-Moravel et du côté des Gurondes. De la grisaille avec un petit peu d'humidité pour jeudi et vendredi, des températures maximales autour d'une vingtaine de degrés et retour du soleil pour ce week-end, les amis, avec jusqu'à 24-25 degrés. Tendance météo à plusieurs jours à retrouver sur le site sunwest.com. La suite avec Téléphone et Michael Jackson. On vous prépare un petit peu plus loin l'agenda. On s'intéressera au changement d'affiche au cinéma de Sainte-Foy-la-Grande, le cinéma du Pays Foyen, le cinéma La Brèche. A tout de suite sur Sunwest, la nouvelle radio.

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1: Bonjour à tous. À la une de l'actualité, un nouvel élément dans le dossier sur la disparition de Liana dans le Gers. Le principal suspect est visé par une plainte pour viol sur mineur déposée en août dernier. Une mère accuse cet homme de 41 ans d'avoir agressé sexuellement sa fille de 10 ans. Le mis en cause n'a encore jamais été entendu dans cette affaire et reste présumé innocent. Deux nouvelles plaintes pour agression sexuelle visent Patrick Poivre d'Arvor. Le parquet de Nanterre confirme leur dépôt depuis le début de l'année. L'ancien présentateur de TF1 est déjà mis en examen pour viol depuis décembre 2023. À plus de 40 femmes ont témoigné contre PPDA dans cette affaire. L'ex-journaliste de 78 ans conteste l'ensemble des accusations. Dans l'actualité également, des fortes chaleurs en mai, des orages importants hier soir en France. La météo est changeante et Météo France prévient, cet été s'annonce plus chaud que la normale, Julie Pierret.
2: Oui, plus chaud que la normale sur une grande partie du pays. Selon les premières tendances publiées cette semaine, les températures devrait être particulièrement élevé autour du bassin méditerranéen et dans les Alpes. L'Institut précise toutefois que des périodes plus fraîches pourront ponctuellement se produire dans le courant de l'été, des passages plus frais qu'on n'a pas forcément l'habitude d'avoir. Météo France dresse aussi le bilan d'un printemps inédit, avec une température moyenne de 13,8 degrés entre mars et mai. Le printemps 2026 devient le plus chaud jamais enregistré en France, et ça depuis le début des relevés en 1900. L'établissement rappelle enfin que le changement climatique rend les vagues de chaleur plus fréquentes et plus intenses dans l'Hexagone.
1: Merci Julie. Et ce printemps est officiellement le plus chaud jamais enregistré en France depuis le début des relevés en 1900. La température moyenne entre mars et mai a dépassé les normales de près de 2 degrés selon Météo France et son bilan d'hier. Ce printemps fait aussi partie des plus secs avec 30% de pluie en moins. Trois personnes sont mortes à Paris en marge des célébrations de la victoire du PSG en Ligue des Champions le week-end dernier. Un motard de 23 ans a perdu la vie sur le périphérique. Deux autres personnes ont chuté dans la Seine. Plusieurs enquêtes ont été ouvertes par le parquet de Paris. On passe au sport en tennis. On connaît les deux premières demi-finales de Roland-Garros. Chez les hommes, l'Allemand Alexander Zverev sera opposé au Tchèque Jakub Mencik, qui a sorti hier soir le Brésilien Joao Fonseca. Chez les femmes, la Russe Mira Andreeva va affronter l'Ukrainienne Marta Kostyuk. Voilà pour l'essentiel de l'actualité en ce mercredi matin. Excellente journée à tous.

Good morning, Sud-Ouest. Bon vent à toutes et à tous. N'oubliez pas, vous avez encore quelques jours pour découvrir l'exposition de l'atelier Cultart de Saint-Laurent-des-Hommes, une exposition à la galerie François Mitterrand de Saint-Saint-sur-Lisle. Vous avez rendez-vous jusqu'à dimanche pour découvrir cette expo les après-midi en semaine, donc jusqu'à samedi de 14h à 18h et de 10h à 13h dimanche matin. Si vous avez envie de mettre un petit peu d'art dans cette première semaine du mois de juin. La suite sur Sud-Ouest, la nouvelle radio avec Jack et Carla. Il y aura Coldplay, il y a Gims avant le cinéma et les changements d'affiches du côté de Sainte-Foy-la-Grande à la Brèche.

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1: Dans l'agenda, les nouveautés ciné à ne pas manquer. Cette semaine, vous avez rendez-vous du côté de Sainte-Foy-la-Grande avec la salle La Brèche qui vous propose en sortie nationale La Bataille de Gaulle, L'Âge de Fer. Vous avez rendez-vous avec le premier film consacré à celui qui symbolise à lui seul la France éternelle et libre, celle qui résiste à toutes et à tous, les nazis comme les américains. La Bataille de Gaulle, L'Âge de Fer avec Simon Abkarian, absolument incroyable, dans le rôle du général de Gaulle. L'histoire commence en juin 1940. La France s'effondre et signe l'armistice au milieu du chaos. Un homme refuse de céder. Il est seul contre tous. Ce général inconnu s'échappe vers Londres pour sauver ce qu'il reste d'un rêve. La liberté. Séance aujourd'hui à 14h et 20h. Vous avez rendez-vous avec le nouveau Pedro Almodovar qui a été présenté à Cannes, évidemment. Ça s'appelle Autofiction. C'est l'histoire de Raoul, un cinéaste culte en pleine crise créative lorsqu'un drame frappe l'un de ses proches, donc il s'en inspire pour écrire son prochain film. Spoiler alert, pas sûr que ce soit la meilleure idée qu'il ait eue. Star Wars The Mandalorian a un gros goût pour les fans de la saga Star Wars, un nouvel univers à découvrir devant la caméra de Jon Favreau. Au casting, Pedro Pascal, Sigourney Weaver et Jeremy Allen White pour ces nouvelles aventures qui vont vous entraîner dans une lointaine, très lointaine galaxie. Histoire parallèle avec Isabelle Huppert et Virginie Fira en quête d'inspiration pour son nouveau roman. Sylvie espionne ses voisins d'en face quand elle engage le jeune Adam pour l'aider dans son quotidien. Elle ignore que celui-ci va bouleverser sa vie et son travail. Si vous êtes fan de films ambiance canoise aussi, celui-ci est fait pour vous. Enfin, pour les fans d'animes japonaises, il y aura aussi Jao à découvrir. Dans un monde humain et sirène coexistent, Stéphane, un employé de bureau ordinaire, fait la rencontre de Jao, une princesse du royaume des sirènes. Retrouvez les bandes annonces, les horaires et réservez vos séances sur le site de La Brèche, cinéma-pays-foyen.com pour ces nouvelles toiles à Sainte-Foy-la-Grande. On vous rappelle également aussi le rendez-vous de proposer samedi à l'occasion des 10 ans de l'association Corps et Âme, journée portes ouvertes au château des Grottos à partir de 14h ce samedi 6 juin. Atelier de massage, atelier Kijong, présentation de l'association et table ronde proposée.

0: Good morning, Sunrise. Et vous, n'oubliez pas la fête de la pêche à Montpon-Ménestérol dimanche 7 juin avec la Golmonponaise et avec également le roseau de l'île. Vous avez rendez-vous pour découvrir plusieurs techniques de pêche et pour le côté festif, troisième en fête se greffe à la manifestation donc ce dimanche avec une brocante, un troc de pêche et la possibilité de vous restaurer sur place. Rendez-vous pour cette fête de la pêche sur la base de loisirs de Chondeau ce dimanche 7 juin. C'est à Montpon-Ménestérol. Retour de la musique sur Sunwest Nouvelle Radio avec la fille et vernis rouge avant Angèle. Sur Sunwest, un petit peu plus loin, la météo et la soirée télé.
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1: Bonjour à tous, c'est l'heure de votre horoscope pour ce mercredi 3 juin. Les béliers, une situation professionnelle ou personnelle demandera de la maîtrise et une réaction réfléchie. Les taureaux, votre stabilité sera un repère précieux pour apaiser les tensions autour de vous. Gémeaux, prenez le temps de vérifier certains détails avant de vous engager ou de répondre trop vite. Cancer, une réflexion sur vos besoins réels pourrait vous aider à retrouver un meilleur équilibre émotionnel. Lion, votre sens du devoir sera remarqué, mais veillez à ne pas trop en faire pour les autres. Vierge, une journée favorable pour remettre de l'ordre dans vos projets et clarifier vos priorités. Balance, la diplomatie sera essentielle pour préserver une relation ou éviter un conflit inutile. Les scorpions, votre lucidité vous permettra de prendre une décision importante avec assurance. Les sagittaires, un changement de perspective pourrait vous aider à mieux gérer une contrainte actuelle. Capricorne, votre persévérance vous aide à avancer malgré un rythme soutenu ou quelques responsabilités supplémentaires. Verseau, vous aurez besoin d'indépendance pour réfléchir sereinement à une question importante. Les poissons, une écoute attentive de vos émotions vous permettra d'éviter la fatigue ou la dispersion. Très bonne journée à tous.
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2: Good morning Sunwest, de la grisaille mais pas de pluie pour aujourd'hui. Les amis, des températures autour de 13-14 degrés dans la matinée, 22 degrés pas plus pour cet après-midi du côté de Montpont-Ménestérol, du côté de Ménesplay, du côté du Bizou, du côté de Moulin-Neuf, du côté de Porcher et de Coutras. On aura dans l'après-midi donc 22 degrés guère plus du côté de la vallée de l'Isle. On aura un ciel un petit peu plus humide pour jeudi et vendredi avec des ondes éparses tout au long de la journée. Et pas plus de 20 degrés. Retour du soleil pour votre week-end avec du soleil qui devrait s'imposer samedi et dimanche et des températures comprises autour de 24-25 degrés pour les valeurs maximales à Villefranche-de-Longchat, 500 sur l'Isle et du côté de Saint-Géraud-de-Cor. Shakira et Tame Impala juste avant votre soirée télé sur Sunwest, la nouvelle radio.
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1: Allez, film de guerre ce soir dans le Choix Télé avec le remake du film La Bataille de Midway. Midway, vous avez rendez-vous sur C-Star ce soir. Après le désastre de l'attaque de Pearl Harbor et le résultat d'une énorme erreur des services secrets américains, Edwin Layton, officier du renseignement, est persuadé que les Japonais ne vont pas rester là et prendre pour cible Midway, un petit atoll isolé dans le Pacifique Nord. Au casting donc, Luke Evans, Nick Jonas, Patrick Wilson et Woody Harrelson. C'est réalisé par Roland Emmerich. Préparatif du mondial de foot avec un match amical entre les Pays-Bas et l'Algérie. C'est sur l'équipe TV ce soir en première partie de soirée. Et puis pour les fans de mécanique, Monster Garage France avec l'Aqualimo à découvrir ce soir à 21h10.
2: Il est 9h.
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4: Bonjour à tous, à la une de l'actualité, le trafic aérien suspendu au Koweït, touché par des drones iraniens, plusieurs personnes sont blessées, des vols ont été détournés après des dégâts signalés sur un terminal de l'aéroport international. Téhéran affirme avoir riposté à des frappes américaines en visant des installations militaires dans la région, le cessez-le-feu reste fragile. En France, l'Assemblée nationale a définitivement adopté la réforme de l'assurance chômage concernant les ruptures conventionnelles. Le texte prévoit de réduire de 18 à 15 mois la durée maximale d'indemnisation, l'objectif réaliser jusqu'à 800 millions d'euros d'économies par an et favoriser le retour à l'emploi, une mesure critiquée par la gauche. Un nouvel élément dans le dossier sur la disparition de Liana dans le Gers. Le principal suspect est visé par une plainte pour viol sur mineur déposée en août dernier. Une mère accuse cet homme de 41 ans d'avoir agressé sexuellement sa fille de 10 ans. Le mis en cause n'a encore jamais été entendu dans cette affaire et reste présumé innocent. La France accuse au moins 20 ans de retard dans la prise en charge de l'autisme. Constat dressé par une mission parlementaire, elle présente 44 recommandations pour améliorer le diagnostic et l'accompagnement des personnes autistes. Il faut donc accélérer le pas et faire du changement sur la vision de l'autisme. Sophia Pinardel-Gachem, administratrice du GEMA 06, est personne autiste.
5: Il faut changer de regard, il faut faire des formations déjà à tous les niveaux de l'État, au niveau de la justice, parce que dès que vous êtes autiste, déjà vous êtes catalogué et certaines femmes autistes ont eu des enfants retirés juste parce qu'elles étaient autistes sans même chercher à comprendre plus loin. Donc c'est vraiment déjà que l'État sache lui-même ce qu'est l'autisme et arrêter avec la psychanalyse et mettre en place des bonnes pratiques qui sont coécrites avec des personnes impliquées. Il y a beaucoup de sensibilisation à faire auprès du grand public qui pense encore que l'autisme c'est égal débile ou c'est égal génie, mais ils comprennent pas qu'au milieu il y a tout un spectre.
4: Des propos recueillis par Miline Debac. En basket, réglez votre réveil. C'est le début de la finale NBA. Les Spurs affrontent les New York Knicks cette nuit. Wembanyama va tenter de décrocher le titre de la Ligue américaine pour sa 3e saison seulement. Le premier à 4 victoires va remporter la série et donc le trophée qui va avec. Premier match la nuit prochaine à 2h30 du matin. Voilà pour l'essentiel de l'actualité. Belle journée à tous.
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1: Dans l'agenda cinéma de proximité, le mercredi, les changements d'affiches au cinéma Le Lascaux du réseau Ciné Passion à Montpon-Ménestérol avec le magnifique film d'animation Planète. C'est l'histoire de quatre graines de pissenlit rescapées d'explosions nucléaires qui détruisent la Terre. Elles se retrouvent projetées dans le cosmos. Après s'être échouées sur une planète inconnue, elles vont partir à la quête d'un sol propice à la survie de leur espèce. Mortal Kombat 2, vous avez rendez-vous pour une nouvelle adaptation au cinéma de l'univers de la célèbre franchise de jeux vidéo. Histoire parallèle avec Isabelle Huppert, Virginie Efira et Pierre Niney, casting très canoin pour ce film d'Asgard Faraday. En quête d'inspiration pour son nouveau roman, Sylvie espionne ses voisins d'en face. Quand elle va engager le jeune Adam pour l'aider dans son quotidien, elle ignore que celui-ci va bouleverser sa vie et son travail. Également de proposer pour le plaisir, si vous ne l'avez pas vu, de Rimker ici, l'histoire vraie inspirée de la vie d'un couple allemand. Un couple où une vérité explose. Madame n'a jamais ressenti le plaisir, mais son mari décide d'y remédier. Ingénieur, il décide de relever un défi audacieux, créer un objet qui va révolutionner le plaisir féminin. Pour intégrer ce couple allemand dans une réalité française au cinéma, Alexandra Lamy et François Cluzet. Ne manquez pas également aussi cette semaine Bagarre avec Nassim Lin et Ramzi Bedia. Il s'agit d'une comédie. Ne manquez pas évidemment de retrouver l'ensemble de ces films, les différents horaires, les projections et les films à venir. Pour cela, connectez-vous sur le site cinépassion-dordogne.com. Vous cliquez sur Montpon-Ménestérol pour découvrir les bandes annonces, les horaires et même réserver vos séances. Bonne toile à toutes et à tous. Je vous rappelle également dans l'agenda à noter pour celles et ceux qui sont sur le secteur ce samedi au Château des Grotteaux à 14h ce samedi 6 juin. L'association Corps et Âme vous attend pour célébrer ses 10 ans avec une journée portes ouvertes. Il y aura des ateliers massage, des ateliers de présentation du Kit Jong de proposer, présentation de l'assaut, table ronde aussi avec retour d'expérience. Et puis dans l'agenda aussi, n'oubliez pas pour les fans de sport, le trail de Vauclair dimanche 7 juin au départ du centre hospitalier de Vauclair à Montpon-Ménestérol avec 3 distances, 5, 10 et 20 km pour le trail et 2 distances pour les randonnées pédestres, 5 et 10 km. 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
1: Allez, film de guerre ce soir dans le choix télé avec le remake du film La Bataille de Midway. Midway, vous avez rendez-vous sur C-Star ce soir. Après le désastre de l'attaque de Pearl Harbor et le résultat d'une énorme erreur des services secrets américains, Edwin Layton, officier du renseignement, est persuadé que les Japonais ne vont pas rester là et prendre pour cible Midway, un petit atoll isolé dans le Pacifique Nord. Au casting donc, Luke Evans, Nick Jonas, Patrick Wilson et Woody Harrelson. C'est réalisé par Roland Emmerich. Préparatif du mondial de foot avec un match amical entre les Pays-Bas et l'Algérie. C'est sur l'équipe TV ce soir en première partie de soirée. Et puis pour les fans de mécanique, Monster Garage France avec l'Aqualimo à découvrir ce soir à 21h10.
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1: Good morning Sunwest. Je ne sais pas si vous seriez à l'aise à vous retrouver au milieu de l'océan sur un paquebot avec 3 à 4 000 personnes minimum. Bref, la taille de l'un de nos gros bourgs en Périgord et en Gironde. Hein. En tout cas, c'est ce que l'on retrouve sur la plupart des paquebots. Alors, je vous laisse imaginer une ville flottante, un immense paquebot qui ferait 1600 mètres de long et qui serait haut comme 80 étages et qui flotterait, ne s'arrêterait jamais, voguerait tout le temps autour du monde. Cette ville flottante autonome de 80 000 habitants, c'est le projet fou du Freedom Ship, avec à l'intérieur des hôpitaux, avec un stade de 15 000 places, un méga projet qui a été conçu dans les années 1990 et qui refait surface. Voilà, vous pouvez retrouver des vidéos complètement dingues sur le projet en question. Perso, je laisse ma place et je préfère la terre ferme. Allez, à tout de suite sur Sunwest, la nouvelle radio avec Egma et Teleswim. Savons la suite.

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Good morning Sud-Ouest, on souhaite un joyeux anniversaire à l'association Corps et Âme qui vous attend pour fêter ses 10 ans. Journée portes ouvertes au château des Grottos à partir de 14h ce samedi 6 juin. Au menu, atelier de massage, pieds et ou mains, atelier de Kidurong, il y aura présentation de l'association, table ronde avec retour d'expérience. N'hésitez pas à faire le déplacement, c'est ce samedi au château des Grottos dès 14h. Retour de la musique sur Sud-Ouest, la nouvelle radio. On vous prépare Sound of Legend et les avions en mode vintage sur Sud-Ouest.

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1: Pour les fans de vieille mécanique, faites-vous plaisir. Rendez-vous ce dimanche 7 juin à Saint-Géraud-des-Corps toute la journée à partir de 9h au lieu-dit Les Jumeaux pour une exposition de machines agricoles d'un autre temps. Il y aura le club des vieilles mécaniques en retraite pour une fête des fonds à l'ancienne. Mais alors attention, c'est pas tout les amis. Il y aura notamment donc de proposer un rassemblement de voitures, de mobilettes, de mécaniques et même la légendaire C15 de Citroën, évidemment le célèbre utilitaire de nos compagnes hein, qui a connu une notoriété mondiale, évidemment. D'abord avec le jeu vidéo Gran Turismo pour les fans. Good morning Sunwest, la suite dans un instant, c'est Callum Scott.

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Good morning Sunrest, vous voulez savoir ce que vous mettez dans vos assiettes, n'oubliez pas l'envers de la nutrition, l'émission donc d'Estelle à retrouver tous les mois en replay, le dernier numéro sur la page Facebook de Sunrest, la nouvelle radio, tout comme le replay de l'émission de voyance de notre Nadia. Vous avez rendez-vous également pour retrouver les sages conseils aussi du docteur Fleury dans nos émissions thématiques en replay. Je vous souhaite à toutes et à tous de passer une très très belle journée. Pour les fans de cinéma, je vous le rappelle, notre agenda aujourd'hui sur Sunrest, nos agendas seront consacrés à vos cinémas de proximité avec les changements d'affiches au cinéma Le Club de La Roche-Chalais, le Lasco de Montpont-Ménestérol et le cinéma de Sainte-Foy-la-Grande, La Brèche, pour découvrir d'ailleurs le programme du réseau Cinépassion Périgord, le programme à Saint-Astier ou encore à Mussidon. Connectez-vous sur le site cinépassion-dordogne.com. Dans un instant, Miles Smith sur Sunrest.

Good morning Sud-Ouest, n'oubliez pas, portes ouvertes pour les féminines au club de canoë kayak de Saint-Antoine de Breuil de 14h à 16h cet après-midi. Sur le plan sportif, ne manquez pas le rendez-vous de ce 7 juin. Vous avez rendez-vous pour la sélection du championnat de France de sprint sur 200 mètres au lac de la Métairie. L'entrée totalement gratuite, donc vous avez rendez-vous avec le canoë kayak de Saint-Antoine. Rendez-vous sur le site internet pour avoir tous les détails. Retour de la musique sur Sud-Ouest, la nouvelle radio, c'est Héloïse, l'équipe Sound Brothers, Miley Cyrus et Dua Lipa avec Prisoner pour la suite.

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1: Good morning Sunwest, la météo pour cette fin de matinée, de la grisaille, toujours un petit peu plus de grisaille pour cette deuxième partie de journée. Demain, le ciel sera partagé entre nuages éclaircis, un petit peu d'humidité, ça durera uniquement jeudi et vendredi. Retour du beau temps, soyez rassurés pour samedi et dimanche, avec des températures autour de 24-25 degrés pour les maximales à Montpont, Ménestérol, à Coutras, du côté de Saint-Saëns sur l'île de Mussidan, de Saint-Géraud-de-Corps ou encore du côté de Saint-Astier. Pour cet après-midi, on devrait rester autour de 22-23 degrés au Bizou, à Moulin-Neuf et du côté de Villefranche, de Longchat et de la Motte-Morvel. Profitez-en. Retour de la musique sur Sunwest, la nouvelle radio. Avant notre prochain coup de cœur, spectacle et concert, à ne pas manquer de réserver, voici Mabou d'Angèle.

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Pour les fans de course, Sun-Ouest vous rappelle le trail de Vauclair, c'est dimanche au centre hospitalier de Montpon-Ménestérol avec 3 distances trail et 2 distances pour des rondos pédestres. Protiming.fr pour plus de détails. Vous avez rendez-vous la semaine suivante, le 13 juin, pour la Pizounaise, une course sur route. C'est la première édition à 10h, départ de la salle des fêtes du Pizou. Rapprochez-vous évidemment des organisateurs pour avoir un petit peu plus de détails. Une course sur une dizaine de kilomètres. Bonne préparation en tout cas à toutes et à tous. Miley Cyrus, Kaja Gougou pour le retour de la musique sur Sun-Ouest, la nouvelle radio.

Good Morning Sunwest se termine. Les amis, je vous souhaite à toutes et à tous de passer une très très belle journée. Je vous rappelle de ne pas tarder, pour celles et ceux qui sont fans, à noter sur vos agendas la date du prochain salon du livre de La Roche-Chalais. Ce sera le dimanche 14 juin, donc entrée libre de 9h30 à midi, de 14h à 18h. C'est la 9e édition avec la participation de 35 auteurs. Je vous rappelle également aussi un job dating de proposer. C'est ouvert à tout le monde cet après-midi dans le hall du cinéma de La Roche-Chalais, de 14h jusqu'à 17h. À demain dès 7h sur Sunwest, la nouvelle radio pour Good Morning Sunwest. Valentine et Maneskin pour nous quitter.

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1: Bonjour à tous. À la une de l'actualité, un hommage national est rendu à Edgar Morin aux Invalides à Paris en présence du président Emmanuel Macron. Le philosophe et sociologue est salué pour son engagement intellectuel, humaniste et politique. Il est mort à 104 ans vendredi dernier. C'est un ancien résistant de la Seconde Guerre mondiale. La cérémonie se déroule dans la cour du Dôme des Invalides. Rebondissement dans l'enquête sur le méga incendie de 16 000 hectares dans l'Aude l'été dernier. Trois agents de l'Office national des forêts ont été placés en garde à vue. Les enquêteurs de la section de recherche de Montpellier cherchent à vérifier leur éventuelle implication dans les circonstances du départ du feu. À ce stade, aucune conclusion n'a été rendue publique. Les recherches continuent dans l'affaire de Liana, 5 jours après sa disparition dans le Gers. Le principal suspect est désormais au cœur d'une autre affaire judiciaire. Une plainte pour viol sur mineur avait été déposée contre cet homme de 41 ans en août dernier. Une mère l'accuse d'avoir agressé sexuellement sa fille de 10 ans. Le suspect n'a cependant jamais été entendu dans ce dossier. Il reste présumé innocent. Le marché parallèle du tabac explose en France d'après une étude. Plus de la moitié des cigarettes consommées dans le pays l'an dernier auraient été achetées hors du réseau officiel des buralistes, Julie Pierret.
2: Oui, et c'est un chiffre record, près de 26,5 milliards de cigarettes concernées. Derrière ces achats, on retrouve la contrebande, les trafics illégaux, mais aussi les achats effectués dans les pays voisins où les prix sont moins élevés. Toujours selon cette étude, ce phénomène ferait perdre plus de 10 milliards d'euros de recettes fiscales chaque année à l'État français. Les buralistes dénoncent une situation devenue incontrôlable. Ils pointent du doigt les hausses successives du prix du paquet de cigarettes. En France, certains paquets dépassent désormais les 13 euros. Les professionnels du secteur réclament un renforcement des contrôles douaniers et une meilleure lutte contre les réseaux de contrebande.
1: Merci Julie. Et de leur côté, les associations de santé publique rappellent que l'augmentation du prix du tabac reste l'un des leviers les plus efficaces pour faire baisser le nombre de fumeurs. Chine va devoir payer 22 millions d'euros. C'est l'amende infligée par la répression des fraudes pour plusieurs manquements au code de la consommation et au code de l'environnement. Elle reproche à la plateforme des défauts d'information sur les prix, les délais de livraison, les garanties légales ou encore le droit de rétractation. Le total des amendes visant Chine dépasse désormais les 210 millions d'euros. Elle conteste ces sanctions qu'elle juge disproportionnées. Et en tennis, à Roland-Garros, la suite des quarts de finale aujourd'hui avec notamment un duel 100% italien entre Matteo Berrettini et Matteo Arnaldi. Belle journée à tous.

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1: Dans l'agenda, le mercredi, c'est cinéma de proximité. Vous avez rendez-vous en ce 3 juin pour découvrir Mis à mort avec Pomme Clémentif et Benoît Magimel. Romy, accompagné de son amie Chloé, se rend aux Canaries pour mixer lors d'une soirée techno. Au petit matin, son amie a disparu. Aidé de Vincent, le patron du nightclub, Romy se lance à la recherche de Chloé. La Vénus électrique, le film qui avait fait l'ouverture du Festival de Cannes à découvrir à La Roche-Chalais avec Pio Marmaille, Anaïs Desmoutier et Gilles Lelouch. Un film de Pierre Salvatore, une comédie plutôt sympa. Nous sommes à Paris en 1928. Antoine, jeune peintre en vogue, n'arrive plus à travailler depuis la mort de son épouse. Un soir d'ivresse, il tente d'entrer en contact avec sa femme par l'intermédiaire d'une voyante. Sans le savoir, il va parler en réalité à une modeste foraine. Dans les films de proposer cette semaine aussi, au club de La Roche-Chalaise, New West, donc de Kate Bishcroft, Tabata vit dans un ranch au cœur des Badlands, les grandes plaines du Dakota du Sud. Malgré les difficultés financières, elle va accueillir des adolescents rebelles et va leur transmettre sa passion pour les chevaux. C'est avec Portia Zimiga et Tabata Zimiga à découvrir aussi cette semaine. Ne manquez pas donc de retrouver l'ensemble de ces films et l'ensemble des projections, des séances, de proposer un lien également pour découvrir les bandes annonces. Vous avez rendez-vous pour vous connecter sur le site cinépassion-dordogne.com. Vous cliquez sur La Roche-Chalais pour avoir le programme de votre cinéma, le club. N'hésitez pas à pousser les portes de cette salle de proximité du réseau Cinépassion. Allez, dans l'agenda aussi, notez sur vos tablettes si vous êtes disponible les 10 ans de l'association Corps et Âme qui vous attend pour une grande journée portes ouvertes samedi 6 juin au Château des Grotteaux à partir de 14h au programme des ateliers de massage, des ateliers de Qigong, présentation de l'association. Il y aura une table ronde aussi avec des retours d'expérience. N'hésitez pas à vous rapprocher d'eux pour en savoir un petit peu plus. Portes ouvertes au Château des Grotteaux ce samedi 6 juin à partir de 14h. 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
1: Les offres d'emploi à retrouver avec France Travail sur Sunwest, la nouvelle radio, et francetravail.fr. On recherche un employé ou une employée de magasin polyvalent, polyvalente pour une enseigne régionale depuis plus de 70 ans. Cette coopérative agricole en pleine croissance s'engage aux côtés de ses adhérents, de ses clients professionnels comme particuliers. Fort de son ancrage local et de ses valeurs humaines, elle met l'accent sur qualité, proximité, l'humain. Au cœur de ses métiers, vous avez rendez-vous pour intégrer l'équipe pour un CDD de 2 mois, 35 heures par semaine. Il s'agit du site de Saint-Médard de Mussidan. Si vous êtes intéressé, vous pouvez les contacter via l'annonce France Travail référencée 209 BJHJ. On recherche également aussi pour les offres d'emploi du jour un assistant de gestion administrative pour la CCI's Isle Krems en Périgord. Du côté de Mussidan, accueil, secrétariat, téléphonique, physique, gestion du courrier, gestion des emails, planification de rendez-vous, gestion de commandes de fournitures administratives. Si vous êtes intéressé, il s'agit d'un CDD d'apprentissage à temps plein pour 24 mois, référence de l'offre d'emploi 208XXFT. Si vous souhaitez avoir un petit peu plus de détails, belle candidature à toutes et à tous.
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1: Dans l'agenda cinéma de proximité, le mercredi, les changements d'affiche au cinéma Le Lascaux du réseau Cinépassion à Montpon-Ménestérol avec le magnifique film d'animation Planète. C'est l'histoire de quatre graines de pissenlit rescapées d'explosions nucléaires qui détruisent la Terre. Elles se retrouvent projetées dans le cosmos. Après s'être échouées sur une planète inconnue, elles vont partir à la quête d'un sol propice à la survie de leur espèce. Mortal Kombat 2, vous avez rendez-vous pour une nouvelle adaptation au cinéma de l'univers de la célèbre franchise de jeux vidéo. Histoire parallèle avec Isabelle Huppert, Virginie Fira et Pierre Niney, casting très canoin pour ce film d'Asgard Faraday. En quête d'inspiration pour son nouveau roman, Sylvie espionne ses voisins d'en face quand elle va engager le jeune Adam pour l'aider dans son quotidien. Elle ignore que celui-ci va bouleverser sa vie et son travail. Également de proposer pour le plaisir, si vous ne l'avez pas vu, de Rimke Rissi, l'histoire vraie inspirée de la vie d'un couple allemand. Un couple où une vérité explose. Madame n'a jamais ressenti le plaisir, mais son mari décide d'y remédier. Ingénieur, il décide de relever un défi audacieux, créer un objet qui va révolutionner le plaisir féminin. Pour intégrer ce couple allemand dans une réalité française au cinéma, Alexandra Lamy et François Cluzet. Ne manquez pas également aussi cette semaine Bagarre avec Nassim Lin et Ramzi Bedia. Il s'agit d'une comédie. Ne manquez pas évidemment de retrouver l'ensemble de ces films, les différents horaires, les projections et les films à venir. Pour cela, connectez-vous sur le site cinépassion-dordogne.com. Vous cliquez sur Montpon-Ménestérol pour découvrir les bandes annonces, les horaires et même réserver vos séances. Bonne toile à toutes et à tous. Je vous rappelle également dans l'agenda à noter pour celles et ceux qui sont sur le secteur ce samedi au Château des Grotteaux à 14h ce samedi 6 juin. L'association Corps et Âme vous attend pour célébrer ses 10 ans avec une journée portes ouvertes. Il y aura des ateliers massage, des ateliers de présentation du Kit Jong de proposer, présentation de l'assaut, table ronde aussi avec retour d'expérience. Et puis dans l'agenda aussi, n'oubliez pas pour les fans de sport, le trail de Vauclair dimanche 7 juin au départ du centre hospitalier de Vauclair à Montpon-Ménestérol avec 3 distances, 5, 10 et 20 km pour le trail et 2 distances pour les randonnées pédestres, 5 et 10 km. 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
1: Dans l'agenda, les nouveautés ciné à ne pas manquer. Cette semaine, vous avez rendez-vous du côté de Sainte-Foy-la-Grande avec la salle La Brèche qui vous propose en sortie nationale La Bataille de Gaulle, L'Âge de Fer. Vous avez rendez-vous avec le premier film consacré à celui qui symbolise à lui seul la France éternelle et libre, celle qui résiste à toutes et à tous, les nazis comme les américains. La Bataille de Gaulle, L'Âge de Fer, avec Simon Abkarian, absolument incroyable, dans le rôle du général de Gaulle. L'histoire commence en juin 1940. La France s'effondre et signe l'armistice au milieu du chaos. Un homme refuse de céder. Il est seul contre tous. Ce général inconnu s'échappe vers Londres pour sauver ce qu'il reste d'un rêve. La liberté. Séance aujourd'hui à 14h20. Vous avez rendez-vous avec le nouveau Pedro Almodovar qui a été présenté à Cannes, évidemment. Ça s'appelle Autofiction. C'est l'histoire de Raoul, un cinéaste culte en pleine crise créative lorsqu'un drame frappe l'un de ses proches, donc il s'en inspire pour écrire son prochain film. Spoiler alert, pas sûr que ce soit la meilleure idée qu'il ait eue. Star Wars The Mandalorian a un gros goût pour les fans de la saga Star Wars, un nouvel univers à découvrir devant la caméra de Jon Favreau. Au casting, Pedro Pascal, Sigourney Weaver et Jeremy Allen White pour ces nouvelles aventures qui vont vous entraîner dans une lointaine, très lointaine galaxie. Histoire parallèle avec Isabelle Huppert et Virginie Efira en quête d'inspiration pour son nouveau roman. Sylvie espionne ses voisins d'en face quand elle engage le jeune Adam pour l'aider dans son quotidien. Elle ignore que celui-ci va bouleverser sa vie et son travail. Si vous êtes fan de films ambiance canoise aussi, celui-ci est fait pour vous. Enfin, pour les fans d'animes japonaises, il y aura aussi Chao à découvrir. Dans un monde humain et sirène coexiste, Stéphane, un employé de bureau ordinaire, fait la rencontre de Chao, une princesse du royaume des sirènes. Retrouvez les bandes annonces, les horaires et réservez vos séances sur le site de La Brèche, cinéma-pays-foyen.com pour ces nouvelles toiles à Sainte-Foy-la-Grande. On vous rappelle également aussi le rendez-vous de proposer samedi à l'occasion des 10 ans de l'association Corps et Âme, journée portes ouvertes au château des Grotteaux à partir de 14h ce samedi 6 juin. Atelier de massage, atelier Kijong, présentation de l'association et table ronde proposée.
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1: Allez, film de guerre ce soir dans le choix télé avec le remake du film La Bataille de Midway. Midway, vous avez rendez-vous sur C-Star ce soir. Après le désastre de l'attaque de Pearl Harbor et le résultat d'une énorme erreur des services secrets américains, Edwin Layton, officier du renseignement, est persuadé que les Japonais ne vont pas rester là et prendre pour cible Midway, un petit atoll isolé dans le Pacifique Nord. Au casting donc, Luke Evans, Nick Jonas, Patrick Wilson et Woody Harrelson. C'est réalisé par Roland Emmerich. Préparatif du mondial de foot avec un match amical entre les Pays-Bas et l'Algérie. C'est sur l'équipe TV ce soir en première partie de soirée. Et puis pour les fans de mécanique, Monster Garage France avec l'Aqualimo à découvrir ce soir à 21h10.

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1: Bonjour à tous, à la une de l'actualité, les marchés boursiers reculent ce mercredi après la reprise des tensions entre les États-Unis et l'Iran. Le pétrole continue de grimper et se rapproche des 100 dollars le baril. Les investisseurs craignent un enlisement du conflit dans le Golfe et des perturbations autour du détroit d'Ormuz. Et justement, le gouvernement dresse un premier bilan des aides mises en place face à la flambée des prix des carburants. Plus de 636 000 demandes ont déjà été déposées pour l'aide de 100 euros destinée aux gros rouleurs modestes. En parallèle, 14 millions d'euros de prêts de trésorerie ont été accordés aux entreprises touchées par la hausse des coûts du carburant et des matériaux, notamment dans le transport, l'agriculture et le BTP. Sixième jour de recherche dans le Gers pour retrouver Liana, 11 ans. Les enquêteurs fouillent notamment un hangar agricole et plusieurs silos où le principal suspect a travaillé ces derniers mois. Cet homme de 41 ans a été mis en examen pour enlèvement et séquestration, puis placé en détention provisoire. Plus de 7 mois après le spectaculaire casse du Louvre, les 4 suspects doivent être entendus cette semaine par des juges d'instruction. Les enquêteurs pensent avoir identifié l'organisation d'un commando grâce aux écoutes téléphoniques et aux traces ADN retrouvées sur place. Les bijoux de la couronne, eux, restent introuvables. Le gouvernement va dissoudre 2 groupements politiques radicaux. La décision a été actée ce mercredi en Conseil des ministres. Sont concernés le groupe d'ultra-droite Patria Albige et le mouvement d'ultra-gauche Front de Rue. Une attente de plus de 3 heures en moyenne aux urgences avant de sortir du service en 2023. C'est ce que nous disent 2 études publiées par la Direction de la Recherche, des Études et des Statistiques. C'est en hausse, Julie Pierret.
2: Oui, et c'est près d'une heure de plus qu'il y a 10 ans. Dans le détail, l'enregistrement administratif reste rapide, environ 1 minute en moyenne, mais l'attente avant le premier tri infirmier a doublé. Et surtout, c'est après la prise en charge médicale que les délais explosent. Entre le début des soins et la sortie des urgences, il faut désormais plus de 2 heures pour un patient sur 2. Et la situation est encore plus critique pour ceux qui doivent être admis dans un autre service de l'hôpital. Pour la moitié des patients concernés, le passage dépasse désormais 6h30. Les auteurs de l'étude pointent notamment le manque de lits disponibles dans les hôpitaux, une conséquence de la baisse continue des capacités d'accueil depuis plusieurs années.
1: Merci Julie. Enfin, un hommage national a été rendu ce mercredi à Edgar Morin aux Invalides. Emmanuel Macron a salué la mémoire d'un humaniste planétaire et d'un destin exceptionnel du siècle. Le philosophe et sociologue français est décédé vendredi à l'âge de 104 ans. Voilà pour l'actualité. Bon après-midi à tous.

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1: Bonsoir à tous, à la une de l'actualité, une enquête administrative est ouverte sur le traitement d'une précédente plainte visant le principal suspect dans la disparition de Liana dans le Gers. Le ministre de l'Intérieur, Laurent Nunez, évoque d'éventuels dysfonctionnements. L'homme de 41 ans, mis en examen pour enlèvement et séquestration, faisait déjà l'objet d'une plainte pour viol sur mineur déposée l'an dernier, mais il n'a jamais été entendu dans ce dossier. Le commandant russe d'un pétrolier de la flotte fantôme de Moscou, placé en garde à vue en France. Le navire, le Tagore, a été arraisonné par la marine française au large de la Bretagne après un refus d'obtempérer. Soupçonné de contourner les sanctions occidentales contre le pétrole russe, le pétrolier a été immobilisé dans le Finistère. Le commandant risque jusqu'à un an de prison et 150 000 euros d'amende. La chaîne M6 présente ses excuses à l'évêque de Carcassonne après la diffusion d'un faux témoignage dans l'émission Appel à témoins. Mardi soir, un homme se présentant comme un prêtre a affirmé avoir recueilli la confession de Xavier Dupont de Ligonnès en 2022. Des propos rapidement démentis par l'évêque de Carcassonne qui a saisi l'ARCOM. L'animateur Julien Courbet reconnaît lui aussi avoir été trompé. C'est la journée mondiale de la bicyclette. La Fédération française de cyclotourisme souligne l'engouement croissant des Français pour le vélo. L'occasion de rappeler que le vélo est aussi utilisé tant pour les déplacements quotidiens que pour les loisirs ou les vacances. C'est le cas de Jules en service civique dans l'association Maison à Vélo.
2: Ça fait maintenant quelques mois que je me déplace quasi tous les jours à vélo. Et je vois que par rapport à la voiture ou même au transport en commun, c'est plus pratique, je mets beaucoup moins de temps. Il y a l'aspect écologique aussi. Et puis, je trouve que c'est... Enfin, personnellement, même j'apprécie, même si ça peut être un peu stressant des fois dans la rue ou quoi, mais quand on apprend bien et quand on prend l'habitude d'être dans la rue, même sur la route ou quoi, on est moins stressé, on a plus confiance. Donc, franchement, faut se lancer.
1: Et en 2024, 35% des Français pratiquaient le vélo au moins une fois par mois. Enfin, Roland Garros, c'est la douche froide pour Arina Sabalenka. La numéro 1 mondiale a été éliminée en quart de finale tout à l'heure par la Russe Diana Schneider, qui disputera donc sa première demi-finale de Grand Chelem dans sa carrière. Ce sera face à la Polonaise Maja Szwalińska, surprise de cette édition 2026. Voilà pour l'actualité. Bonne fin de journée à tous.
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1: Bonsoir à tous. À la une de l'actualité, une enquête administrative est ouverte sur le traitement d'une précédente plainte visant le principal suspect dans la disparition de Liana dans le Gers. Le ministre de l'Intérieur, Laurent Nunez, évoque d'éventuels dysfonctionnements. L'homme de 41 ans, mis en examen pour enlèvement et séquestration, faisait déjà l'objet d'une plainte pour viol sur mineur déposée l'an dernier, mais il n'a jamais été entendu dans ce dossier. Le commandant russe d'un pétrolier de la flotte fantôme de Moscou, placé en garde à vue en France. Le navire, le Tagore, a été arraisonné par la marine française au large de la Bretagne après un refus d'obtempérer. Soupçonné de contourner les sanctions occidentales contre le pétrole russe, le pétrolier a été immobilisé dans le Finistère. Le commandant risque jusqu'à un an de prison et 150 000 euros d'amende. La chaîne M6 présente ses excuses à l'évêque de Carcassonne après la diffusion d'un faux témoignage dans l'émission Appel à témoins. Mardi soir, un homme se présentant comme un prêtre a affirmé avoir recueilli la confession de Xavier Dupont de Ligonnès en 2022. Des propos rapidement démentis par l'évêque de Carcassonne qui a saisi l'ARCOM. L'animateur Julien Courbet reconnaît lui aussi avoir été trompé. C'est la journée mondiale de la bicyclette. La Fédération française de cyclotourisme souligne l'engouement croissant des Français pour le vélo. L'occasion de rappeler que le vélo est aussi utilisé tant pour les déplacements quotidiens que pour les loisirs ou les vacances. C'est le cas de Jules en service civique dans l'association Maison à Vélo.
2: Ça fait maintenant quelques mois que je me déplace quasi tous les jours à vélo. Je vois que par rapport à la voiture ou même au transport en commun, c'est plus pratique, je mets beaucoup moins de temps. Il y a l'aspect écologique aussi. Et puis, je trouve que c'est... Enfin, personnellement, même j'apprécie, même si ça peut être un peu stressant des fois dans la rue ou quoi, mais quand on apprend bien et quand on prend l'habitude d'être dans la rue, même sur la route ou quoi, on est moins stressé, on a plus confiance. Donc, franchement, il faut se lancer.
1: Et en 2024, 35% des Français pratiquaient le vélo au moins une fois par mois. Enfin, Roland-Garros, c'est la douche froide pour Arina Sabalenka. La numéro 1 mondiale a été éliminée en quart de finale tout à l'heure par la Russe Diana Schneider, qui disputera donc sa première demi-finale de Grand Chelem dans sa carrière. Ce sera face à la Polonaise Maja Szwalińska, surprise de cette édition 2026. Voilà pour l'actualité. Bonne fin de journée à tous.

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1: Bonsoir à tous et à toutes, bienvenue dans votre émission La Voix des Entrepreneurs. Ce soir, on va parler d'un sujet qu'on aborde rarement, l'union des clubs d'entreprise. On va comme on fait d'habitude, parce que derrière chaque homme, il y a la volonté de réussir, mais c'est souvent grâce à une main tendue. Je vous propose d'en parler dans quelques instants. Les clubs d'entreprise, c'est maintenant.

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1: Bonsoir à tous et à toutes et bienvenue sur votre émission, dans votre émission La Voix des Entrepreneurs. Ce soir, on va parler d'un sujet qu'on n'aborde jamais. C'est la force du collectif, la force des clubs d'entreprise. Derrière toute entreprise qui rebondit, derrière toute entreprise qui avance, il y a souvent au bon moment une main tendue. On reçoit pour ça un président de club et un cofondateur de club. Donc un président de club qui est Alicia Fraché.
2: Bonjour.
1: Qui est donc président du club d'entreprise Montponnay.
2: Exactement.
1: Et on reçoit Frédéric Claude.
3: C'est bien dit.
1: C'est bien dit. Qui est cofondateur du club de reprends-moi si je me trompe.
3: Du club des entreprises du Saint-Seurinois.
1: De Saint-Seurinois. Ouais, voilà. C'est pas à côté de chez nous, tu vois. C'est voilà. Alors vous êtes donc deux entrepreneurs.
2: Oui.
1: Donc on va commencer par Alexia. Alexia, c'est quoi ton métier à l'origine?
2: Alors moi je dirige une agence de communication, donc ça fait plus de 6 ans et donc je fais tout ce qui est la pub, enfin tout ce qui est la communication et la publicité des entreprises.
1: Donc ça fait 6 ans que tu es entrepreneur, 6 ans que tu es à ton compte, tu travailles seul?
2: Non, j'ai deux salariés.
1: Deux salariés. Voilà. D'accord. Donc ça fonctionne bien, ça. Comment on peut parler de ce métier aujourd'hui? Est-ce que ça avance? Parce qu'Internet a pris une grande partie du métier.
2: Internet a pris une grande partie du métier, mais comme si on parlait de l'intelligence artificielle. Hein, mais,
1: par exemple.
2: Je suis toujours là, j'apprends à travailler avec, et puis tout se passe très bien. Les gens ont quand même toujours besoin de moi et de mes services, donc.
1: Tu utilises l'intelligence artificielle?
2: J'utilise l'intelligence artificielle. Je suis un peu obligée, sinon je.
1: Je crois que tous les métiers, de toute façon, aujourd'hui.
2: Je pourrais m'essouffler. Ouais.
1: Oui. Voilà. Donc 6 ans à ton compte, t'es maman aussi je crois.
2: Je suis maman d'une petite fille de 5 ans, oui.
1: Et t'arrives à gérer à ton compte, t'arrives à...
2: On apprend. C'est pas facile tous les jours, mais oui, ça va. Ça se passe bien.
1: Frédéric, t'es dans quoi?
3: Alors, je suis mandataire immobilier pour un réseau français qui s'appelle IAD.
1: D'accord.
3: Et donc, j'œuvre sur principalement à Saint-Seurin-sur-l'Isle et ses environs. Mais mon histoire entrepreneuriale, elle a commencé en 2012, où j'ai créé une structure de conseil, en fait, aux entreprises. Et puis je me suis lancé dans l'immobilier il y a 3 ans, parce que ça me paraissait être une aventure assez exaltante, voilà, et qui me plaît beaucoup.
1: L'immobilier a souffert quand même? T'as réussi à passer ce cap-là, à passer...
3: Alors l'immobilier, ouais, l'immobilier a souffert. Je suis rentré dans l'immobilier dans une période un peu compliquée. Hein. On était en sortie de la bulle Covid. Et donc le marché s'est proprement effondré, tout simplement.
1: D'accord.
3: Donc c'était... Mais j'ai trouvé que l'occasion était intéressante parce que c'était justement celle d'apprendre et de partir sur des bases plus difficiles pour pouvoir mieux maîtriser le sujet après. Donc j'ai commencé par des choses un peu compliquées, des biens difficiles, et j'ai appris sur le tas. Voilà.
1: Donc t'as fait ton trou, comme on dit, en fait.
3: Exactement.
1: t'as su te forger et faire ton trou.
3: C'est ça.
1: Voilà. Donc vous êtes tous les deux chefs d'entreprise? Et malgré cela, vous avez décidé de donner du temps gratuitement à d'autres chefs d'entreprise. Parce qu'on parle bien de gratuité, parce que quand on est dans un club d'entreprise, tous les membres du bureau, et je sais de quoi je parle, n'ont pas de revenus.
2: Non, en effet.
1: À part si tu as un gros salaire, je ne sais pas, faut me le dire.
2: Non, c'est du bénévolat, c'est du temps qu'on donne gratuitement pour les autres.
1: Donc malgré ça, voilà, vous avez décidé de donner une partie, on va dire, de votre temps. Alors moi, j'ai dit toujours une partie de vie, parce que le temps, c'est de la vie. Hein. Donc vous avez décidé de donner une partie pour créer des réseaux.
2: Exact.
1: Et c'est ce qu'on va parler ce soir, des réseaux que vous avez, deux réseaux qui sont bien dépendants l'un de l'autre, deux territoires différents, c'est bien ça?
2: Oui.
1: Des clubs d'entreprise qui ont su, qui sont là depuis plusieurs années?
2: Oui.
1: Et comment tu arrives à t'organiser entre chef d'entreprise et président, par exemple, Alicia?
2: Disons que j'ai ma charge de travail toute la semaine et mon rôle de présidente du club, il se fait un peu toute la semaine aussi. Je prévois pas forcément d'heures dans mon planning. Donc c'est vrai que quand on a des coups de fil, on a des petites choses à organiser, j'ai pas forcément de moment prédestiné dans la journée pour pouvoir gérer tout ça. Donc après, voilà, je m'adapte.
1: Alors, d'un côté, tu as un mec qui veut nous un autocollant, en fait.
2: Exact.
1: Voilà. Et de l'autre côté, tu as un abonné qui a un problème, qui n'arrive pas à s'inscrire.
2: Voilà, c'est tout à fait ça. Et on gère les deux en même temps.
1: Et
2: mais
1: tu
2: tout
1: arrives...
2: se passe bien.
1: Donc, en fait, c'est se rajouter de la charge de travail, quelque part.
2: Un peu, oui.
1: Et toi, Frédéric, comment tu gères ça? Pareil.
3: Écoute, Oui, c'est un petit peu pareil. On a régulièrement des requêtes supplémentaires par rapport au job habituel, mais c'est toujours un plaisir de pouvoir entraider d'autres entrepreneurs. On compte surtout en fait sur des outils comme WhatsApp, où les gens peuvent poser des questions, se renseigner, et ça permet justement de pouvoir répondre quand on est dispo.
1: Oui. Donc, entrepreneur d'un côté, bienfaiseur de l'autre, parce qu'on peut dire ça, non, un peu quelque part.
2: Bienfaiseur, je ne sais pas si on peut dire ça comme ça, mais en tout cas, on essaye de l'être, oui.
1: On est bien d'accord que c'est une association loi 1901.
2: Oui.
1: Voilà. Que vous gérez en dehors de vos activités de patron.
2: Oui.
1: C'est ça. Voilà. Tout à fait. Donc, c'est quand même du temps. C'est, des fois, il ne faudrait pas être un peu fou pour faire ça.
2: Si, après, je pense que c'est un peu ce qui nous fait vivre, la folie, de toute façon.
1: Ça ne serait pas plutôt l'amour ? L'amour du réseau ? L'amour du contact ? Aider ?
2: Les deux, oui.
1: Ouais. Je vous propose qu'on se retrouve dans quelques instants après une petite courte le son change, j'entends le son dans le casque qui est en train de changer. Une courte pause, nous allons parler de la naissance et d'un rôle du club d'entreprise d'ici quelques minutes. À une petite pause. J'entends des pseudos.

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1: Bonsoir à tous et à toutes, bienvenue sur votre émission La Voix de l'Entrepreneur. Nous recevons ce soir deux personnes formidables qui est donc Alexia qui est président du club Montponnet et évidemment Frédéric qui est cofondateur du club de Saint-Cerinois. Du Saint-Cerinois, je vais y arriver. Mais il y a des choses comme ça où je bloque souvent, si tu veux, ça m'arrive dans la soirée, j'arrive jamais à en faire une entière. Mais le patron, il a l'habitude de ça. Donc ce soir, commençons par le début. Un club d'entreprise, ça naît comment? Ça vit comment? Et surtout, ça sert à quoi? Alicia, je vais y arriver, merci. Parce que j'ai Alexia à la maison, tu sais. Alexia, quelle température il fait à l'extérieur? Tu vois, à force, résultat, t'es comme ça. Comment le club d'entreprise Montponnet est-il né? Qui a eu l'idée au départ de créer ce club? Et est-ce qu'il y avait un problème à résoudre quand ce club a été créé?
2: Je ne sais pas s'il y avait forcément un problème à résoudre.
1: On ne va pas en parler, t'inquiète pas.
2: Voilà. Le club des entreprises, il a été créé en 2018. Donc je sais qu'il y a Jean Cerise qui était à l'origine de ce club. De Cerise Technique, voilà, et de plusieurs autres entrepreneurs du territoire. Donc, c'est des personnes qui ont...
1: On peut dire quelques noms, si tu les as, il n'y a pas de problème. Hein.
2: Je n'y sais pas tous. non, mais voilà, c'est quand même de grosses structures qui ont été à l'origine de ce club. C'est vrai qu'aujourd'hui, quand on parle de club d'entreprise, on se dit plutôt ça va être des petites entreprises qui vont être à l'origine de celle-ci, alors que là, en fait, c'était pas du tout le cas. Et en 2018, donc il y a eu la création de ce club et moi j'ai repris la présidence il y a bientôt 3 ans. C'est vrai que le club il s'essoufflait un petit peu et du coup ils avaient l'intention de fermer le club. Et moi ça faisait juste deux réunions que je faisais avec eux et j'ai décidé du coup de reprendre la présidence avec mon équipe. Il y a Valérie de Jolie Déco, on a ici Noémie qui a le Lissac et l'Optique 2000, Optique 2000. Ensuite, du coup, il y a Jennifer du salon de coiffure et on a David Turpin, qui est gestionnaire de patrimoine. Et donc, on a eu l'idée folle de reprendre ce club et d'en changer un petit peu la dynamique. Donc, voilà. Un petit peu l'histoire.
1: Donc aujourd'hui, 3 ans de présidence.
2: Oui.
1: Alors tu le fais vivre, à quoi ça sert? Enfin, quand je dis à quoi ça sert, l'idée de départ, c'était regrouper des entrepreneurs entre eux.
2: C'est ça. On a décidé de regrouper les entrepreneurs des coins. Il n'y a pas que des gens de Montpont. Hein. On a des gens de Saint-Front-Pradou. On a des gens d'un peu partout, dans un rayon de 20 km, je dirais. Et l'idée, oui, c'était vraiment de se regrouper, pas forcément pour faire du commerce, pas forcément pour faire du business, mais plutôt d'être entouré de personnes et de se dire, j'ai une problématique, j'ai un coup de mou.
1: On en parlera tout à l'heure,
2: alors je vais m'arrêter là.
1: On en parlera tout à l'heure. Mais... On va laisser la parole à Frédéric, dans un premier temps pour nous dire un petit peu le club. La même question en fait, effectivement. Il est né quand? Il fonctionne comment? À quoi il sert? Est-ce qu'il a été mis pour une raison particulière, ce club d'entreprise, qu'elle agit là?
3: Oui, alors l'histoire est un peu différente parce qu'en fait, elle a démarré en 2015 par une association des commerçants et artisans de Saint-Cerin-sur-l'Île, sous l'aile protectrice de Marcel Berthomé à l'époque. Et l'objectif à l'époque, c'était de contribuer à maintenir l'activité commerciale et artisanale, notamment du centre-ville. Et donc, très concrètement, ce que proposait l'asso, c'était de faire des animations régulières, de faire des OP de décoration de vitrines, par exemple, des jeux concours qui impliquaient les différents commerçants, de faire vivre tout ça. Et puis, comme souvent dans des activités qui demandent du bénévolat, les choses se sont un petit peu essoufflées, dues justement au manque de bénévoles. Et en 2024, j'ai rencontré Esther Bénard qui est commerçante à Saint-Cerin, qui est prothésiste angulaire, et je lui ai proposé de relancer la chose en élargissant un petit peu le spectre et en s'adressant d'une manière plus générale aux entreprises en fait, plus qu'aux artisans et aux commerçants. Voilà pour l'histoire.
1: Donc on va dire que tu as tout repris depuis 2024.
3: On a effectivement tout repris depuis 2024.
1: Combien d'adhérents aujourd'hui dans ce club ?
3: Alors, on a une trentaine de membres et les secteurs qui sont représentés, c'est très varié. Il y a des commerçants, des artisans, des petites entreprises. Il y a beaucoup d'auto-entrepreneurs. Hein, il y a beaucoup d'entrepreneurs solitaires. Et donc, d'où l'intérêt de rejoindre un club pour rencontrer d'autres personnes dans le même cas. Et côté, juste pour finir sur la couverture géographique, on est sur toutes les communes qui environnent Saint-Sorin-sur-l'Isle, qui a un rayonnement particulier. Donc je pense par exemple à Petit Palais, à Gourd, à Puy-Normand ou à Porcher.
1: Ça y est, c'est le patron qui a fait tomber son téléphone portable en régie. On l'entend comme c'est un pavé, le téléphone, on l'entend fort, mais tout va bien. Vous ne posez pas la question. Il y a pas de mort, tout va bien, il y a pas de blessés, tout va bien. Alicia,
2: oui.
1: Nombre de personnes dans notre club Montponnet ?
2: Alors, on est une quarantaine de membres.
1: Une quarantaine de membres ?
2: Oui. Et c'est pareil, il y a de tout type de commerce, artisanat, commerce, industrie, service, auto-entrepreneur.
1: En pourcentage, aujourd'hui, on est capable de dire l'un ou l'autre combien de grandes entreprises, combien d'auto-entrepreneurs en pourcentage, pas en nombre à peu près.
2: Je sais pas, franchement, je dirais que c'est assez équitable.
1: Ouais. Les relations comparé à la CCI, Chambre de commerce, CCI, puis la Chambre des métiers, quelles sont les relations aujourd'hui des clubs comme les vôtres ? Est-ce que vous en avez déjà ?
3: On n'a pas forcément de relations, mais les membres peuvent en avoir eux-mêmes. Après, on n'a pas tout à fait le même rôle. Je pense qu'on a, en tant que club d'entreprise, on est plus dans la proximité, tandis qu'une CCI, elle va plus jouer sur la carte politique, sur la représentation, sur le côté influence. Nous, on est vraiment plus sur l'entraide, hein, sur le réseau, sur le terrain. Ça va être la différence qu'on va avoir par rapport à une CCI ou une chambre des métiers.
1: Mais vous avez des relations avec, vous avez un contrat de partenariat, parce qu'ils ont quand même joué à Bordeaux, j'étais président de club il n'y a pas très longtemps, on avait un contrat de partenariat avec la CCI de Bordeaux. Ce contact se passait assez bien, ils faisaient des soirées il n'y a pas très longtemps, d'ailleurs ils ont fait une soirée des clubs d'entreprise. Ici, est-ce qu'on l'a ici, ce genre de choses ?
2: Alors, avec le Libourné ? Nous, pour le CEM, on a des contacts. Après, c'est vrai qu'on n'entretient pas forcément ces relations. Voilà, comme le disait Frédéric, c'est deux choses qui sont complètement différentes. La CCI, la CMA, c'est des choses qui sont un peu plus institutionnelles. Ça pourrait être complémentaire. Après, les gens qui viennent nous voir, en général, ils ont déjà leur structure de créer. Ils sont déjà passés par la case CCI ou CMA. Mmh. Et du coup, les besoins ne sont pas les mêmes. Et voilà.
1: Est-ce que je peux adhérer à plusieurs clubs ?
3: Pourquoi pas.
1: J'adhère là-bas, j'adhère ici.
2: Oui, on peut.
1: Ça vous cause pas de problème quand vous voyez les gens passer de club en club ?
2: Non, pas forcément.
3: Non, et puis ça peut avoir un intérêt, par exemple, si on parle de clubs qui sont dans une. Ou de réseaux qui sont dans une verticale, par exemple, une association, je sais pas, de bouchers ou de comptables. Qui va partager des informations sur les évolutions du métier qu'un club d'entreprise aura moins de capacité à faire.
1: Oui, c'est vrai qu'effectivement, En résumé, en quelques mots, dans un club, pourquoi ? À quoi ça sert ? J'y vais pourquoi ?
2: Je pense, dans un premier temps, c'est de se rencontrer. Après, c'est apprendre à se connaître, s'entraider et puis faire grandir notre territoire, du mieux qu'on peut en tout cas.
1: Donc effectivement, en France, c'est, comme je disais au début, c'est 5000 clubs d'entreprise, petits ou grands, qui sont répartis sur le territoire en France. On va dire que pour la Dordogne, c'est à peu près 30 000 entreprises en Dordogne et 60 clubs qui se partagent apparemment le territoire. Donc on va faire une petite pause musicale pour l'autre bloc qui va être ni plus ni moins. Je vous dirai ça quand j'aurai ouvert ma petite page, mais je le sais déjà. Alors la petite pause musicale, c'est maintenant pour la musique.

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1: Bonsoir à tous et à toutes pour ceux qui viennent de nous rejoindre donc dans votre émission La Voix des Entrepreneurs. On est sur le bloc 3 donc de cette émission pour du concret, ce que font concrètement les clubs d'entreprise au quotidien. Donc on va rentrer dans le vif du sujet. Parce que bon, on est plein de belles intentions, mais concrètement, un club d'entreprise, ça sert à quoi de rentrer là-dedans? Je vais gagner plus d'argent, je vais grandir. Franchement, Frédéric, qu'est-ce que tu peux? Quels sont les trois axes, toi, les plus importants cette année pour tes adhérents que tu vas créer en manifestation ou ce genre de choses?
2: Alors déjà oui, quand on rentre dans un club, c'est avant tout pour partager des bons moments, pour partager des découvertes, pour partager des informations. C'est aussi pour rassembler, parce que on en a parlé tout à l'heure. C'est important de casser cette solitude de l'entrepreneur. Et puis on va aussi partir à la découverte de nouveaux métiers, de nouvelles fonctions, de nouvelles entreprises. Et cette année, par exemple, on a découvert la passion d'un couple international pour le vin qui nous a présenté son domaine à Gourde. C'est des gens qui parcourent le monde en permanence à la recherche d'idées qui pourraient améliorer leurs produits. Donc c'était vraiment passionnant, c'était très inspirant et vivifiant pour tous les gens qui étaient là, qui ont assisté à leur présentation. Et puis on a aussi, par exemple, créé un atelier Snows Hélène, qui est une technique de décontraction. Et donc ceux qui ont pu y participer ont vécu une chouette expérience de détente, de lâcher prise. Donc c'était un rendez-vous vraiment très attendu et puis qui a porté ses fruits. Et puis le meilleur est à venir. Là, dans quelques jours, on va avoir une entrepreneuse de Gourde qui s'appelle Virginie et qui a une boîte qui s'appelle Un meuble et un prénom. Et qu'est-ce qu'elle fait, Virginie? Elle source en fait des anciens meubles, du vieux mobilier, et elle les transforme en objets de séduction, en utilisant surtout que des produits éco-sourcés.
1: C'est bien ça, c'est très très bien ça, c'est un bon projet. Je ne sais pas si elle va gagner beaucoup d'argent, mais c'est un bon projet. Ça va demander beaucoup de temps, à mon avis, de passion, et puis surtout une certaine réflexion, une analyse. C'est vrai que... Alicia. Mais... Et toi, un petit peu, qu'est-ce que t'as fait là, dans tes manifestations
3: Alors nous, on réalise des after-work, donc on se réunit une fois par mois, le mardi soir principalement. Et du coup, justement, ce qui fonctionne le mieux, c'est quand on va visiter les entreprises justement de nos adhérents. Donc il y a quelques mois, l'année dernière par exemple, on a été visiter Seva. C'est vrai qu'on ne se rend pas compte, c'est assez impressionnant de voir des infrastructures comme ça sur notre territoire. Et surtout de cette envergure. Et du coup, qu'on a aussi conscience du nombre d'emplois qu'elle génère. Et puis, à côté de ça, on peut organiser des after-work. Par exemple, on a réalisé un after-work chez la petite ferme d'Aurore, qui c'est une éleveuse de brebis. D'accord. Et du coup, elle nous a organisé une super soirée. Elle nous a présenté son métier, elle nous a présenté son troupeau, son quotidien. Et elle a réuni plusieurs entrepreneurs qui sont tous dans le milieu de producteurs. Et elle nous a réalisé un bon burger avec que des produits locaux. Donc franchement, c'était assez exceptionnel. Et elle nous a surtout transmis toute sa passion. Voilà. C'est une femme formidable. Et du coup, c'est ça qu'on aime aussi dans le club, c'est de pouvoir aller vraiment à la rencontre de ces personnes-là et vivre leur quotidien le temps d'une soirée. Donc,
1: dans ce que tu viens de dire, on ressent l'amour du travail.
3: Oui.
1: On ressent l'amour du métier, mais on ressent aussi ton amour, ta passion vers les gens.
3: Oui,
1: c'est important en fait.
3: C'est important. Puis enfin, moi, je suis dans la communication. Je ne travaille qu'avec des chefs d'entreprise. Donc, c'est pas toujours marrant, c'est sûr. Mais je rencontre énormément de belles personnes et on se rend pas compte que derrière les entreprises, il y a des hommes, il y a des femmes. Faut savoir. Enfin, tout le monde a une vie derrière les entreprises et franchement, moi je respecte tous mes clients, toutes ces personnes-là qui créent des entreprises. C'est pas donné à tout le monde aujourd'hui de pouvoir se lancer comme ça avec passion.
1: Ça peut coûter cher, ça peut rapporter. On peut investir gros et puis rien au grattage, rien au tirage, comme on peut investir pas trop d'argent et puis ramener un maximum de fonds. Mais bon, aujourd'hui, l'entrepreneuriat, c'est quand même devenu compliqué. Oui. C'est quand même c'est coûteux de se mettre à son compte et enfin, ce que je dis toujours, faites attention quand vous mettez à votre compte. Parce que ça peut coûter très cher au bout du compte, c'est le cas de dire.
3: C'est aussi pour ça qu'on est là, les clubs d'entreprise, et pas que, mais du coup, on a possibilité de mettre les gens qui ont des projets de création d'entreprise, de les mettre en contact avec les experts comptables, les banquiers, il y a les organismes, comme on parlait tout à l'heure, il y a la CCI, la CMA, il faut savoir qu'il y a d'autres organismes comme la BPI, alors je vais peut-être un peu trop vite, je ne sais pas si on allait en parler plus tard.
1: T'as vu un peu le programme, on a des statistiques BPI, tu as pu le constater.
3: Mais du coup, c'est aussi ça, le club d'entreprise, c'est aussi du soutien et de pouvoir, au-delà de partager nos expériences, c'est d'affronter toutes les petites problématiques qu'on peut rencontrer. Ensemble.
1: Le club d'entreprise, on parle de regroupement, on parle de CD. Est-ce que le club d'entreprise aurait du regroupement d'achat ou est-ce que vous avez ça de tout hasard dans les tiroirs hein?
3: Alors, nous, on n'a pas ça. C'est vrai que le regroupement d'achat, c'est un sujet. Tu veux peut-être parler, Frédéric?
1: Non. On va lui laisser la parole après, t'inquiète pas. Mais t'as une plus belle voix que lui au micro. C'était trop... D'ailleurs, ils te le disent, les auditeurs.
3: Voilà. Non, c'est vrai que le regroupement d'achat, c'est un sujet à part entière. Aujourd'hui, je pense qu'on est dans un secteur qui ne nous permet pas forcément de pouvoir faire ça. Le regroupement d'achat, ça va être très utile à des concessionnaires, des garagistes, des pharmaciens. Enfin, tu me dis si je me trompe.
2: Plus à des échelles un peu plus importantes.
3: C'est vrai que moi, je fais partie d'une autre asso où je suis vice-présidente. C'est un collectif d'artisans. Et on a essayé de mettre ça en place, de regrouper, faire du regroupement d'achat. Alors, pas sur l'achat de fournitures, mais principalement sur du regroupement de services. Par exemple, à l'échelle comptable, avec des tarifs préférentiels. Ça peut être les assurances, tout ce petit genre de choses. C'est vrai que, à notre échelle, sur le Mont Poney, disons, tout le monde est assez attaché, on va dire, à ces personnes, c'est plutôt rassurant de se dire ça fait...
1: Vous essayez de travailler en fait entre vous le plus possible. C'est vrai que moi, je me suis mis, quand je suis arrivé, j'ai commencé à travailler un petit peu avec les gens autour de moi. J'ai fait travailler énormément de monde, d'ailleurs, quand je suis arrivé au départ. On ne se connaît pas encore. On va pas tarder à te faire travailler aussi dans pas longtemps, là, pour des t-shirts et des trucs, il faut que je vienne te voir. Mais j'ai fait travailler énormément de monde. Et le retour, je ne l'ai pas eu spécialement. Je n'étais pas au club, j'ai eu du mal à m'incorporer. Parce que quand on arrive dans le Mont Poney, même si la famille y est depuis 150 ans, ce n'est pas évident de se tirer un tissu, d'avoir la confiance des gens, en fait. C'est difficile, hein. On est encore sur des gens qui sont très, très terriens, on va dire. Et faire la confiance et travailler de suite avec quelqu'un, c'est avoir la confiance et travailler de suite avec quelqu'un, c'est devenu très, très... Enfin, c'est pas facile. On le sent ici que c'est pas facile. Bon, je te assure, Bordeaux, c'est aussi un peu...
3: Oui. Bon. Non, je pense qu'après, c'est vrai que le plus compliqué, c'est de rentrer dans un club où on se dit... c'est un peu une famille, hein, nous, le club des entreprises, qu'on se le dise. Hein, c'est plus une bande de potes qui se retrouvent à la fin de la journée et qui partagent un super moment entre eux, plutôt que des chefs d'entreprise avec leurs casquettes qui font que parler de chiffres, des problèmes avec les salariés. On essaie de sortir un petit peu cette casquette-là. Après, c'est...
1: Et toi, Frédéric, alors, comment ça se passe dans ton club?
2: Pour parler concrètement, donc on fait pas non plus de regroupement d'achat, mais tu as évidemment un effet recommandation qui est très important dans un club d'entreprise. Pourquoi ? Parce qu'effectivement, tu parlais tout à l'heure d'un problème de confiance, mais le club, il va apporter, je pense, ce premier degré de confiance, parce que tu vas rencontrer des gens, tu vas les aborder, tu vas commencer à construire une relation, et puis tu vas pouvoir les tester et partager avec d'autres sur le sujet. Et surtout, ça permet à un club de finalement à terme de trouver des nouveaux clients, des nouveaux partenaires. On a eu quelques exemples concrets d'ailleurs qui sont réalisés dans les derniers mois.
1: Mais apparemment, d'après les stats que nous avons, effectivement, beaucoup d'adhérents rencontrent leurs plus gros clients dans des clubs d'entreprise. 60% en fait. Des adhérents vont rencontrer leurs plus gros clients dans les clubs d'entreprise. C'est une stat que j'ai récupérée au passage. Voilà, donc en fait... Donc pas de regroupement. Donc on a dit que c'est toi. Un rendez-vous par mois.
3: Oui.
1: qu'est-ce qu'on fait ? On visite ?
3: On visite les entreprises, on découvre le
1: chef d'entreprise. On fait pas de business, en fait.
3: C'est pas en premier plan. Après, il y a des réseaux d'affaires qui sont là pour ça. C'est encore un autre sujet, c'est encore autre chose. Mais là, on est vraiment plus dans de la cohésion. Et au final, c'est d'apprendre à connaître ces personnes-là qui vont faire que, qu'on travaille tous ensemble et... Voilà, après, c'est...
1: Ce qui pourrait avoir, par exemple, l'idée là, qui vous pourriez regrouper pour de la formation de chefs d'entreprise, vous regroupez les deux clubs, par exemple, pour une thématique. On a fait, par exemple, la facture électronique il n'y a pas longtemps, ou sur le plateau, avec une extenso et une juriste adorable, qui est d'ailleurs au club, Céline, voilà, tout à fait. Et donc, vous pourriez créer des soirées à thème mutualisées, en fait.
3: Je sais pas ce que t'en penses, mais je pense que c'est une super idée. Et oui, je pense que c'est comme ça qu'on peut faire bouger les choses. Ça permet aussi d'élargir les horizons et puis de rencontrer...
1: Des réunions mensuelles avec des formations, des thématiques, de la fiscalité, et pourquoi pas du regroupement d'achats, et pourquoi pas... Ça, c'est très large, comme idée. Donc on va faire une petite pause musicale donc pour retrouver le bloc 3 que dans très peu de temps. Donc les réseaux entraide entre les chefs d'entreprise d'ici quelques minutes. En avant pour la musique.

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1: Bonsoir à tous et à toutes et bienvenue sur votre émission, dans votre émission, je le refais à chaque fois, La Voix des Entrepreneurs. Alors on va continuer avec notre bloc numéro 3 pour cette émission, les réseaux, l'entraide entre chefs d'entreprise, est-ce que c'est réel, est-ce que c'est pas réel, c'est un mot, parce que les réseaux c'est un mot qui fait peur, on entend partout aujourd'hui, on entend j'ai monté un réseau, fais partie de mon réseau, LinkedIn le mec il te dit je veux rentrer dans ton réseau, bon, tu connais pas ni d'Adam ni Ève, d'ailleurs il te demande dans ce réseau. Enfin, c'est formidable. Alors, dans vos clubs d'entreprise, est-ce qu'il y a une réelle entraide entre les chefs d'entreprise? Est-ce que, par exemple, il y en a qui se sont trouvés? Ils ont trouvé des fournisseurs? Ils ont trouvé peut-être l'amour, je disais tout à l'heure, même sur le TikTok. C'est... Alessia.
2: Ben oui, il y a forcément de l'entraide dans les réseaux. Enfin, moi, je vais parler un petit peu... personnellement, si je peux.
1: Oui, bien sûr.
2: Du coup, j'ai une agence de communication. Donc, ça m'arrive souvent d'aller poser des enseignes chez les clients. J'ai souvent besoin d'un électricien pour brancher les enseignes lumineuses. Moi, je n'ai pas d'habilitation électrique. Donc, c'est toujours bon d'avoir un électricien dans sa poche, un copain pour nous dépanner un camion. Pour ce côté-là, oui, je pense qu'on peut vraiment se créer de l'entraide. Après, tu parlais de fournisseurs. Oui, on peut trouver des fournisseurs, par exemple... Dans notre réseau d'affaires, on a une cave. C'est lui qui nous fournit nos boissons. Nos boissons. Non, l'abus d'alcool est dangereux pour la santé.
1: Merci de préciser, c'est important.
2: Voilà. Mais il nous fournit nos boissons. Après, je pense que du moment où on atterrit dans un club, on a tous cette envie, à force d'apprendre à se connaître, à se faire travailler les uns les autres. Et on trouve toujours une solution pour se faire travailler les uns les autres.
1: On trouve ça réellement encore, ça existe encore tout ça.
2: Mais regarde, la dernière fois j'avais besoin d'un camion, je suis venue le louer chez toi.
1: C'est
2: je ne t'aurais pas rencontré au club d'entreprise, je pense que...

0: voilà.
1: On est visible.
0: Je serais allé ailleurs. Ouais, ouais, ouais. Voilà.
1: Oui, c'est vrai que c'est vrai qu'effectivement. Et Frédéric, qu'est-ce que tu as à dire là-dessus, sur l'entraide, sur.
2: Dans un club, je crois qu'on fait surtout des rencontres, et dans ces rencontres, tu vas progressivement trouver des gens avec qui tu vas créer des affinités, mais aussi potentiellement des personnes qui vont pouvoir te partager des informations et ou devenir client fournisseur. Donc on a eu le cas par exemple d'une secrétaire comptable spécialisée dans le vin à Gours qui ne connaissait pas un autre membre qui habitait à 500 mètres de chez lui et maintenant ils travaillent ensemble. Donc ça a un impact concret et direct sur le business. Le club d'entreprise, en plus d'entraider, on est vraiment dans l'apport de business supplémentaire.
1: Est-ce que vous prêtez du matériel? Non, là je t'ai loué la dernière fois une grue, mais vous pouvez arriver à vous prêter du matériel? Vous pouvez arriver à. Les talents d'une secrétaire? Non, on n'en est pas là encore.
0: S'il y a des besoins, oui, on va prêter. Après, voilà, je pense qu'on est tous là dans le même bateau et je pense que. Voilà, si on a possibilité de pouvoir se payer les prestations les uns les autres, c'est tout à fait logique que ça se fasse. C'est aussi pour ça qu'on rejoint un club d'entreprise. C'est quand même, au-delà de rencontrer de la personne, c'est aussi de générer du business derrière.
1: Ouais, j'ai tendance à dire que les clubs d'entreprise, c'est pas là où on fait le plus gros business. Mais apparemment, d'après les stats, c'est là où on attrape nos meilleurs clients. Donc ouais. c'est d'après les stats.
0: Après, je pense que ça apporte pas forcément du business direct. Je pense que c'est plutôt un effet balle de ping-pong. C'est un tel qui va dire « Ah bah attends, mais moi je connais cette personne ». Puis le bouche-à-oreille, en fait, ça, je pense que c'est ça qui joue le plus dans ces clubs d'entreprise.
2: C'est ça, on plante des graines tous les jours. Et le jour où le besoin se déclare, le réseautage sera là, les partenaires potentiels seront là.
1: C'est de l'agriculture, c'est bien que...
2: Exactement, on fait grandir des entrepreneurs.
1: D'accord, oui, ouais, c'est vrai que... On peut appeler de soutien moral un peu, peut-être ?
0: Oui, beaucoup.
1: Oui.
0: On connaît tous les mêmes galères, donc.
1: Je vais passer effectivement à l'autre partie de cette émission, qui est la solitude du chef d'entreprise, ouais. Parce que c'est quelque chose, la solitude du chef d'entreprise qui est puissante. C'est-à-dire combien de chefs d'entreprise à 23h le soir, appuyés sur la table de la cuisine, se disaient mais comment je vais faire demain pour payer mon URSSAF, ou à son bureau à 6h30 du matin parce qu'on n'a pas réussi à dormir. Et on se dit, mais mes collaborateurs qui me font un travail formidable, comment je vais faire pour les régler dans 2 jours? Parce que c'est des questions, malheureusement, qu'au moment donné, ben, c'est vrai, c'est réel. Et tout ça, ça épuise. Ça va faire beaucoup de mal au moral. Et on n'a personne qui est là. On n'a personne à qui en parler. Et surtout, des personnes qui vont nous comprendre et qui vont partager et nous trouver des solutions. Parce que des solutions, ben, voilà, y en a quelques-unes quand même. Et est-ce qu'il t'est arrivé de te retrouver seul face à toi-même ?
0: Seul face à moi-même, quand j'ai débuté, j'ai débuté pendant le Covid, c'était peut-être pas la meilleure idée pour commencer mon entreprise. Je venais juste d'accoucher en plus, donc je me sentais vraiment très seule, je travaillais de chez moi. J'étais vraiment très très seule. Dans un lancement, c'est pas toujours facile, j'avais pas possibilité d'aller dans des clubs ou des petites choses comme ça. Donc ouais, ça a été très compliqué, je suis restée un an chez moi et puis après je suis arrivée sur mon pont. Et du coup, c'est là que j'ai commencé à rencontrer du monde, rencontrer les gens des différents réseaux dans lesquels je suis. Et tout de suite, on se rend compte qu'en fait, on n'est pas seul. On n'est pas seul, que ouais, vraiment, on vit tous les mêmes galères. Et je pense que c'est parfois difficile de dire aux autres j'ai un problème. Il y a toujours la fierté un petit peu de.
1: L'image du chef d'entreprise, c'est quelqu'un de solide, qui dirige, qui prend des initiatives. Comment il peut dire qu'il faiblit ? Il ne peut pas. S'il faiblit, les gens à côté perdent confiance. Ils vont même perdre confiance à l'entreprise, en fait. Mais derrière chaque entreprise, il y a un homme, il y a une femme, qui ont des problèmes à gérer, des choses extraordinaires. Là, on nous parle, par exemple, d'une augmentation du SMIC. Alors, au 1er juin, on a une augmentation du SMIC. C'est fantastique pour nos collaborateurs. d'acheteurs. Et je suis content qu'ils aient un pouvoir d'achat supplémentaire parce que ils nous font un boulot extraordinaire, comme je dis chaque jour. Mais en fait, est-ce que c'est réellement une augmentation du SMIC qui a été faite, ou plutôt s'assurer une augmentation des charges sociales en direction de certaines caisses? Parce que c'est quand même la question à se poser. Plus on va augmenter le SMIC, plus on augmente le coût humain. Et en fait, derrière, ton pain, il valait 2 euros, mais il va en valoir 3 euros parce qu'il va falloir payer ce SMIC-là. Donc c'est encore finalement une augmentation des charges sociales déguisées. C'est ce que moi je veux dire. Bon, c'est pas bien, mais je le pense réellement quand même. Donc je repartirai à la solitude du chef d'entreprise, mais là tu vois, c'est pareil. T'arrives, tu te retrouves ni plus ni moins. Tu dis, bon, mais j'avais déjà du mal à payer mes salaires, j'avais déjà du mal à payer mon URSSAF, parce que c'est comme ça, on est quand même très très chargé dans ce pays. Mais ça te crée un problème. Avec qui tu vas en discuter? Bon, si t'en discutes trop avec ton banquier, qu'est-ce qui va se passer? Le banquier va te dire, bon, il y a le système factoring pour ceux qui connaissent ce que c'est. Il y a des systèmes qui existent derrière, on en a déjà parlé dans cette émission. Mais par exemple, Frédéric, toi, est-ce que tu as eu un problème comme ça tout seul dans ton coin? Bon, peut-être que tu ne veux pas l'étaler à la radio, hein, mais est-ce que tu as eu déjà un problème dans ton coin comme ça et te dire, mais avec qui je pourrais aller voir? Moi, je peux vous rencontrer une histoire, si vous voulez, que j'ai vécu, du vrai vécu, ça ne me dérange pas de la partager ce soir. Mais est-ce que tu as déjà, toi, eu ce genre de problème dans ton coin?
2: Bah oui, je pense que comme tout entrepreneur, surtout au démarrage, on se pose beaucoup de questions, on est dans le doute, on se demande comment de quoi demain sera fait. Et ça m'est arrivé d'appeler à l'aide, ne serait-ce que d'avoir une oreille, ça fait déjà du bien.
1: Oui, ça promoter le psychiatre pour.
0: Oui, bah après, l'un n'empêche pas l'autre, on peut aller voir le psychiatre et aller voir nos collègues chefs d'entreprise. Je trouve que c'est beaucoup plus simple justement de parler à des collègues chefs d'entreprise qui ont forcément des solutions pour nous, des réponses ou du vécu. Donc je pense que c'est les meilleurs qui peuvent nous donner les réponses et nous aider à affronter.
1: La solitude du chef d'entreprise, effectivement, on va le dire, parce que derrière, il y a forcément un problème à résoudre, il y a forcément une solution. Et d'ailleurs, je reste ouvert tous les troisièmes samedis de chaque mois pour ceux qui ont pris rendez-vous sur mon site internet lavoixdesentrepreneurs.com pour trouver des solutions à leurs problèmes. Donc je suis là et je suis prêt à vous présenter mes 30 ans d'expérience dans l'entrepreneuriat. En français, à l'international, bientôt, nous aurons des possibilités de faire des choses. Je vais proposer des choses à l'international dans pas très longtemps. Il y a des solutions qui existent, qu'on ait des problèmes de trésorerie, qu'on ait des problèmes, on parlait de pression aussi, la pression.
0: Oui.
1: La pression, est-ce qu'on peut parler de pression fiscale? Est-ce qu'on peut parler de ça?
0: Je sais pas.
1: Pression sociale, alors, peut-être?
0: Pression sociale, plus à la limite que la pression fiscale, oui.
1: La pression sociale, vous trouvez pas qu'aujourd'hui, il y a quand même dans l'air une tension importante depuis quelques années?
0: Si. Non, oui, si.
1: Il faut savoir que 57% des chefs d'entreprise se sentent vraiment seuls. C'est vraiment seul à diriger. Alors, vous nous dire, un chef d'entreprise, c'est seul. C'est comme le président de la République. Hein, il est seul à gérer. Enfin, il est pas seul normalement, mais enfin bon, c'est un autre volet. Mais on est seul à décider, seul à donner une direction. Il y a des solutions pour ça. Il y a même des, je vais dire, on aura une émission, il y a des docteurs spécialisés là-dessus. Savoir s'organiser, c'est important.
0: Oui.
1: Je pense que savoir s'organiser. Vous avez trouvé des organisations. C'est venu l'organisation dans votre entreprise? Comment ça s'est passé au départ? Vous avez cherché le logiciel? Vous avez trouvé les outils que vous avez mis en place? C'est quoi?
0: Déjà, c'est vrai que quand on est chef d'entreprise, on a un peu tout. Hein. On fait de la compta, on fait du secrétariat, on fait de la communication, on est sur les chantiers, on fait du social, on fait vraiment tout. Donc je pense que déjà, bon, après, tout le monde n'a pas forcément les moyens de se le permettre. Mais moi, par exemple, j'ai pris une assistante. Je sais que cette personne-là, même si elle n'est pas productive, il y a souvent cette notion de salarié productif, improductif. Franchement, elle me libère énormément de temps. Et dans mon organisation, elle m'aide à me cadrer. Et franchement, déjà rien que ça...
1: Sans nos collaborateurs, on est perdu des fois.
0: C'est ça, voilà. Mais c'est qu'on ne peut pas être partout. Et c'est vrai que l'organisation, je pense que c'est... Je pense qu'une bonne organisation te permet déjà de libérer du temps, d'y voir un peu plus clair, et surtout parfois de te sortir un petit peu...
1: Frédéric, dans ton métier, c'était simple? À ce niveau-là, trouver cette organisation, cet antistress, parce qu'on peut dire que l'organisation, c'est un antistress un peu.
2: C'est vrai, parce que l'organisation te... te crée des moments de temps qui sont précieux pour faire autre chose, pour trouver aussi, parce que c'est important quand on est entrepreneur, des moments à soi où on va se détendre une heure par-ci, une heure par-là, pour échapper un petit peu au stress du quotidien. Mais globalement, oui, les outils, c'est quelque chose de très important, l'organisation aussi. Et les réseaux d'entreprises ont un intérêt là-dedans, parce qu'on va partager justement sur les outils. Aujourd'hui, l'entrepreneur qui veut réussir, il doit s'adapter. Il doit s'adapter.
1: Il y a l'IA pour ça. Tu sais, on a fait une émission sur l'IA, et je crois que vraiment, l'antistress du chef d'entreprise pour demain, c'est l'IA.
2: Ça fait partie des outils, ouais, tout à fait. Mais il faut aussi s'adapter au contexte, au monde dans lequel on vit. On vit dans un monde, globalement, qui est quand même très stressé. Donc il faut savoir s'adresser aux gens, il faut savoir se prendre dans la figure quelquefois des choses désagréables.
1: Le chef d'entreprise, c'est quand même la vérité, c'est que c'est quand même l'homme à abattre. Mais il n'est pas là, il ne peut pas construire, on ne peut pas construire, on ne peut pas bâtir, on ne peut pas créer. Mais il est là, on a envie de l'abattre. C'est-à-dire que c'est « Ah ouais, c'est un con, c'est un machin, c'est un truc ». On n'a pas envie de lui faire confiance alors qu'il tient tout à bout de bras. Et aujourd'hui, je dirais plus que c'est à bout de bras, c'est à bout de chaîne, à bout de corde, à bout de tout quand même. Hein. C'est bon. Donc on va faire une petite pause musicale pour reprendre le bloc qui va suivre avec « Comment bâtir son réseau en Dordogne » dans quelques minutes. Rappelez la

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1: Bonsoir à tous et à toutes et bienvenue donc dans votre émission La Voix des entrepreneurs. Nous continuons cette émission pour comment bâtir son réseau en Dordogne ou en Gironde. Par quoi commencer? Où aller? On va donner la parole à nos invités. Qu'est-ce que je fais si je suis chef d'entreprise? Par quoi je dois commencer? Qu'est-ce qu'on va dire à nos éditeurs? Nos éditeurs vont dire, c'est bien, tu es chef d'entreprise, tu veux adhérer, où, comment, pourquoi, qu'est-ce que je fais? À vous de parler. Je fais quoi?
2: C'est vrai que la démarche de s'inscrire à un club d'entreprise, elle est plutôt sensée, parce que en général, les cotisations sont relativement light, on va dire.
1: D'ailleurs, on va en parler, la cotisation de vos clubs, il va falloir qu'on en parle après.
2: Oui, volontiers, oui. Et du coup, l'investissement est faible. On peut participer aux manifestations auxquelles on souhaite participer. Il n'y a pas d'obligation. Et on peut toujours trouver des informations dont on a besoin, trouver le soutien dont on a besoin. On en a parlé juste avant.
1: Oui, le soutien.
2: Donc, on va sur Internet, on cherche. Par exemple, le club des entreprises du Saint-Seurinois, et on tombe facilement sur nous pour s'inscrire.
1: T'as un site internet ?
2: Il y a un site internet, on peut adhérer en ligne, payer par carte bancaire.
1: On va en parler, c'est quoi ton site internet ?
2: C'est clubsaintserin.fr.
1: Clubsaintserin.fr, t'as un numéro de téléphone, non peut-être pas un numéro de téléphone.
2: Alors il y a le numéro de téléphone sur le site, oui, ouais. qui est le mien perso. Donc,
1: Et l'adhésion, c'est combien ?
2: Alors l'adhésion de base, c'est 50 euros par an.
1: Par an ?
2: Donc c'est quelque chose qui est à la portée de tous.
1: Ah, c'est trop cher. Pas...
2: Trop cher, hein, ouais.
1: Pas 50 euros par an, que je sois un TPE, une PME
2: Alors on est pour le moment très très concentré sur les entrepreneurs solo. Donc on a gardé cette cotisation-là pour garder le club accessible au plus grand nombre. Mais si on a des entreprises un peu plus importantes, effectivement, on ajustera, on passera à 100 pour eux.
1: Ouais, je sais, parce que moi, on me fait toujours payer plus cher, déjà, dans tous les clubs.
3: Oui, bah, par exemple, dans le nôtre, on n'est pas tout à fait sur la même base.
1: On va en parler. Donc là, on a dit 50 euros par an. T'as combien de manifestations par mois, tu m'as dit?
2: Alors, pour le moment, on est sur un rythme de une fois tous les deux mois. Donc, on a 6 et 7 par an.
1: C'est pour ça que c'est pas très cher.
2: On est sur le démarrage.
1: Oui, puis je pense que, de toute façon, y a unir les clubs, c'est l'avenir, je pense, demain. C'est-à-dire faire des manifestations en commun. Et donc, Alicia?
4: Oui.
1: Pour toi, c'est combien? C'est le club d'entreprise.
4: Ouais, non, parce que moi, j'ai rien qui va dans ma poche. Non, nous, alors, on a plusieurs forfaits. Il y a celui pour les créateurs d'entreprises. Du coup, on leur offre la cotisation la première année.
1: Ah, c'est honorable, ça.
4: C'est honorable.
1: Que la première année. Alors là, j'ai pas d'excuses. Alors, est-ce que tu acceptes les entreprises qui font pas partie de mon pont?
4: Oui, bien sûr, on est sur un rayon de 20-25 km aux alentours de Montpon.
1: Tu vas te retrouver avec du monde demain, parce que si tu dis que la première année, c'est gratos, vous pouvez venir à mon club, je vous ouvre les portes, je vous fais un grand sourire, et c'est gratuit, tu vas avoir du monde demain.
4: Bah, c'est ça, en fait. Qu'est-ce qu'il faut faire pour se constituer un réseau? Je pense que c'est tout simplement de sortir de son bureau, déjà. Voilà.
1: C'est l'erreur du chef d'entreprise. Rester bloqué à son bureau derrière ses problèmes à gérer, qui tous les jours est un nouveau problème, enfin tous les jours est des nouveaux problèmes, hein. Parce qu'en fait on en résout 3 par jour, on en résout 3 par jour et puis on nous en remet 10 de plus. Donc finalement t'en as toujours plus chaque jour, hein. C'est extraordinaire. Et puis t'es toujours en train de courir en fait. Et là on va sortir du bureau et puis on va aller quoi faire alors?
4: On va aller rencontrer du monde. Voilà, mais nous aussi c'est pareil, il suffit d'aller sur notre site internet, donc du cem24.fr, ou de m'envoyer un petit mail, ou de m'appeler tout simplement. Et ensuite du coup, on organise environ 8-9 événements dans l'année, on est sur une base de 1 par mois, il y a juste l'été où on ralentit un petit peu la cadence, parce que bon, on s'est rendu compte que tout le monde prenait un peu les vacances, ce qui est logique, il nous en faut de temps en temps. Et du coup, voilà. Mais pour revenir au tarif, du coup, donc les créateurs d'entreprises, c'est gratuit. Donc franchement, n'hésitez pas à nous filer un petit coup de fil. C'est avec grand plaisir qu'on vous intégrera dans notre belle famille du CEM. Et ensuite, du coup, après, on a deux autres tarifs, donc pour les entreprises sans salariés et avec salariés. Et donc, pour celles sans salariés, on est 70 euros par trimestre. Donc, ça fait du 140 à l'année.
1: Il faut parler à l'année, parce que à l'heure, il a dit 50 euros. C'est pas par mois, c'est par an.
4: 140 à l'année pour une entreprise sans salariés et avec salariés. On est sur du 190 euros à l'année. Après, du coup, bien évidemment, dans cet agent-là, il y a toute l'organisation derrière, payer nos prestataires qui nous font nos délicieux after-work et puis qui nous fournissent la boisson.
1: Mais dans l'abonnement, c'est bien ça, tu as la boisson, c'est ça ?
4: Oui, c'est ça. Voilà.
1: Alors, c'est
4: très... Il y a la boisson et la nourriture qui sont fournies dans l'abonnement.
1: C'est très important, c'est que tu es à 190 euros pour une entreprise qui a des salariés. Mais tu comprends pour une personne la nourriture, la boisson à chaque manifestation.
4: Oui, c'est ça.
1: Donc c'est all inclusive.
4: Oui, c'est un all inclusive, exactement. Ah. Voilà.
1: Frédéric, c'est pour quand le all inclusive?
2: Alors sur nos premiers, enfin sur notre démarrage, on a décidé de partir effectivement sur une formule de paiement à l'usage, tout simplement. Donc on a une adhésion annuelle qui est relativement légère, et puis on demande une faible participation de l'ordre de 5 euros par événement pour couvrir les frais de boissons, repas.
1: C'est rien, 5 euros. On parle de 5 voilà, euros par événement, mais c'est rien, 5 euros par événement. Tu vas au restaurant, t'es à deux, t'en as déjà pour 20 balles. Tout seul, t'en as déjà pour 20 balles pour manger.
2: Ouais.
1: Donc tu me parles de 5 euros. Tu fais comment, 5 euros?
2: On mutualise et puis on met un peu de notre poche aussi, de la poche du... Enfin, quand je dis de notre poche, c'est le club, évidemment.
1: Moi, je payais le vin quand j'étais président de club, mais de ma poche, par contre. Parce qu'ils étaient tellement tous un peu... Ils buvaient toujours un peu trop, là. Donc, à Saint-Jean-d'Illac, là, quand j'étais président encore, il n'y a pas longtemps, il y a un mois, je payais le vin de ma poche. Ouais, mais parce qu'ils buvaient beaucoup, quand même. Le club, il ne pouvait plus suivre. Donc, tu as mis un peu de ta poche.
2: Ouais, ouais. Et donc, pour résumer, en gros, rejoindre un club d'entreprise, ça ne coûte pas si cher que ça, déjà.
1: J'ai envie de dire une chose, c'est qu'effectivement, je suis chef d'entreprise, je ne suis pas à un club d'entreprise, mais il faut adhérer.
2: Il faut adhérer
1: à 1, 2, 3. Bon, après, on n'a plus le temps de travailler, peut-être.
4: C'est le soir à la débauche, à partir de 19h. Alors, je sais, on a souvent envie de retourner voir notre famille.
1: Forcément, ça dépend.
4: Ouais, mais c'est une fois par mois. Donc, franchement, ça coûte rien à part rencontrer des gens. Et, franchement, avec tout ce que ça apporte derrière...
2: C'est ça.
4: Moi, je trouve que c'est indispensable dans la vie d'un chef d'entreprise de faire partir d'un club.
2: Sortir de sa routine, ouais. Essayer de rencontrer des nouvelles personnes, connaître d'autres entrepreneurs. Ça peut aussi aider à reprendre de la vigueur au travail, pourquoi pas. Et puis je pense qu'il y a quelque chose de culturel un peu chez nous qui fait que les gens ont du mal à demander de l'aide, je pense, un peu par fierté, surtout chez les entrepreneurs. Mais c'est quelque chose qui peut se... combattre facilement avec l'aide des autres en intégrant par exemple un club d'entreprise.
1: J'aimerais que Alicia tu dises ce que le club a fait pour un adhérent.
4: Ouais, j'allais venir là-dessus. On avait justement une adhérente, donc une agricultrice qui avait des soucis on va dire plutôt administratifs avec toute la paperasse, les banques. Elle était dans son ouverture et c'est vrai que quand on n'a plus accès à ses comptes en banque, ça peut être compliqué, surtout quand on a un cheptel, je sais pas si on dit comme ça pour des brebis, mais du coup, voilà, et en fait, elle n'avait pas forcément de quoi nourrir ses brebis, donc on lui a attribué une somme. Alors, c'est pas grand-chose, ça peut paraître pas grand-chose, mais du coup, on lui a offert 500 euros de la poche du club des entreprises, bien sûr, avec l'accord de tous les membres. Et grâce à ça, elle a pu nourrir ses brebis pendant tout le reste de l'année. Donc franchement, ça peut paraître pas grand-chose pour certains, mais pour d'autres, c'est beaucoup. Et du coup, à la suite de ça, on a décidé de garder cette enveloppe de 500 euros. Et s'il y a des entrepreneurs en difficulté, on sera ravis de pouvoir leur donner cette enveloppe pour les aider à surmonter des difficultés passagères.
1: Je trouve ça extraordinaire, humain, humaniste même. Parce que j'ai les clubs d'entreprise, je les connais très très bien. Et je n'ai aujourd'hui, en 20 ans, 25 ans de club, jamais entendu ça. Voilà.
4: Merci.
1: Donc mes félicitations pour cette action. Et alors, du moins dans les clubs que j'ai fréquentés, hein, il y en a quand même quelques-uns, je trouve ça extraordinaire et je tiens à te féliciter de cette action parce que c'est très honorable et fantastique.
4: Après, voilà, c'est un travail collectif. Hein, ouais. C'est principalement grâce à tous nos adhérents qu'on a pu faire ce geste-là. Parce que du coup, pour elle, c'était quelque chose d'énorme. Quoi.
1: C'est beau. Mm. Donc, on va reprendre un petit peu quelques chiffres. Donc, en Dordogne, alors excuse-moi, il y a Gironde, j'ai pas tous les chiffres. Frédéric, tu vas m'excuser. Bon, on est en Dordogne, donc on va parler de 30 000 entreprises en Dordogne. 85% de TPE, donc sociétés de moins de 10 salariés. 60 clubs d'entreprises répartis sur le territoire. Dont vont donc un club, donc le Montponnet, mais on va dire aussi que le voisin, il est là à côté. Tu sais combien d'entreprises ? Il y en a en Gironde de clubs d'entreprises ?
2: Ah non, j'ai pas l'information. Non. Mais je pense qu'il y en a.
1: Il y en a quelques-uns, Et il y a une grosse poussée qui s'est faite, d'ailleurs. Il y en a beaucoup qui ont créé leur club, là, récemment. Il y a une grosse poussée qui s'est faite parce que le défaut de l'économie, le tissu économique étant devenu très difficile, beaucoup ont sauté sur l'occasion pour créer du coaching pour augmenter ton chiffre d'affaires. Beaucoup ont sauté sur l'occasion pour créer des clubs avec des prix, d'ailleurs, de fou, parce qu'on est venu me voir sur des prix de fou à l'année pour que j'adhère. J'ai dit, mais ça va pas bien, puis c'est pas possible, quoi. Donc il y en a beaucoup qui ont sauté sur occasion-là pour venir vampiriser le chef d'entreprise pour lui dire, pour te leur vendre des choses merveilleuses, même sur certains réseaux, alors que bon, c'est devenu n'importe quoi. Voilà. Qu'est-ce qu'on peut dire de plus si vous avez, on arrive donc à quelques minutes à la fin de cette émission. Qu'est-ce que tu peux dire à Alicia, au jeune chef d'entreprise qui arrive et qui veut rentrer dans le réseau, quel conseil tu peux leur donner ?
4: De venir nous découvrir, tout simplement.
1: C'est quand la prochaine manifestation ?
4: Alors la prochaine manifestation, je veux pas dire de bêtises, c'est le mardi 23 juin, et donc on sera à la ferme du Rivaux au Pizou. Voilà, et donc on nous prépare de belles animations au cœur de la ferme, parce que c'est vrai que les clubs d'entreprise, c'est pas que les commerces, que les industries, c'est aussi les agriculteurs, c'est de très belles personnes, et on passe toujours de très très belles soirées.
1: Frédéric, tu communiques un peu sur ce que serait bien de communiquer, tu vois, entre les clubs, les différentes manifestations pour s'assurer. Je sais pas, idée. Hein.
2: Oui, on communique, on utilise les réseaux, on utilise nos propres outils de communication interne. On a des groupes WhatsApp. Et d'ailleurs, notre prochaine manifestation, c'est le 19 juin à Gourd, dans la structure dont j'ai parlé tout à l'heure, qui s'appelle Un meuble, un prénom, pour découvrir ce que fait Virginie de ses doigts magiques pour restaurer des meubles à merveille. Et je dirais que pour répondre à ta question précédente, si vous hésitez à rejoindre un réseau ou un club d'entreprise, dites-vous qu'une heure par mois de présence à une activité, ça pourrait vous faire gagner bien plus de clients que des dizaines de coups de fil dans le vide.
1: Oui. Tu penses ?
2: Je pense.
1: Oui.
2: Je suis convaincu.
4: Et je suis convaincu aussi.
1: Bon, je vais tout adhérer à tous les clubs. Moi. Enfin, je vais pas avoir de temps après pour travailler, mais je vais adhérer effectivement à tous les clubs. Donc, pour clôturer cette émission, qu'est-ce qu'on va raconter de plus ? On en dit des choses, quand même, on en dit. Mais d'abord, merci. Merci, Alicia, d'être venue ce soir.
4: Avec plaisir.
1: D'avoir parlé du club d'entreprise Montponnet.
4: Oui.
1: Donc, on sera là sûrement à la prochaine manifestation, pour ma part. Frédéric, merci d'avoir parlé de ce beau club, alors qui est sur le 33. Alors, nous avons un club limitrophe à l'autre, un sur le 33, un sur le 24. Ça a été pour moi assez difficile parce que j'ai quitté un peu le 33 il y a quelques temps. Mais c'est vrai que c'est deux clubs qui se touchent quelque part. Ils sont limitrophes, hein.
2: Ouais.
1: On est bien d'accord. Mais je pense que ce serait intéressant de...
4: Ouais. En fait, pour la petite histoire, on s'est connus comme ça. Fred, moi, je suis de Sancerin de base. Donc, je viens travailler dans le 24... tous les jours, et j'ai rencontré Frédéric au club des entreprises du Montponnet. Donc il est venu à une de nos réunions et il avait cette envie de vouloir relancer un peu la dynamique du club, de casser les frontières, et du coup on se suit toujours un petit peu, et
1: Voilà. Bon, bah, donc, on sent que l'avenir, on sent qu'il va y avoir une certaine complicité dans l'avenir. On sent qu'effectivement, demain, il y aura des manifestations, peut-être des formations, peut-être des choses en commun. Et ça, c'est très intéressant. On va parler un petit peu de... Ben, on va clôturer cette émission. La prochaine émission sera effectivement le 2 septembre. C'est bien ça. Je vois le patron à côté là-bas qui est d'accord avec moi, le mercredi 2 septembre pour la Voix des Entrepreneurs. Je reste à votre écoute sur le site internet lavoixdesentrepreneurs.com. Si vous avez des questions, si vous souhaitez me rencontrer, si aussi vous souhaitez l'année prochaine être présent sur le plateau, pour nous amener une expérience, pour nous amener du conseil. Je reste ouvert donc à différentes activités. Beaucoup de choses vont se passer l'année prochaine. Le programme est en train de se mettre en place. Peut-être qu'on sera même dans une des manifestations, quelques photos. On prendra quelques photos d'une des manifestations des clubs d'entreprise qui sont venus ici ce soir. Donc je vous dis donc à l'année prochaine, enfin l'année prochaine, à la rentrée, au 2 septembre. Je vous remercie beaucoup de nous avoir écoutés pendant 6 mois, de m'avoir supporté à l'antenne. Et je voudrais remercier aussi Xavier, qui est le patron, qui n'aime pas du tout, qui est derrière la régie, avec Sandrine, qui sont deux personnes formidables pour qu'ils tiennent cette radio. Et que pendant 6 mois, ils m'ont supporté dans mon bafouillement, qui m'ont formé pour être animateur sur cette radio, que j'apprécie fortement. Et c'est un moment de partage que j'adore, en fait. En fait, moi, j'ai découvert un moment qui me plaisait beaucoup. Donc je vous dis à l'année prochaine, au 2 septembre. À très bientôt.

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français, d'accord, tu me rappelles. 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